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Bonsoir à toutes, bonsoir à tous, bienvenue dans cette foire des ténèbres. Comme tous les premiers et troisièmes dimanches du mois, vous êtes bien sur 92.2 FM et via internet sur le site canalsud.net.

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Est-ce que ça va toujours, Alphonse? Sur le prochain titre, je vais avoir besoin de vous tous. Sur le refrain, il y a juste moi à savoir. Wonder et After. Ça s'appelle The Great Fucking Wonder.

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0: J'avais une robe bleue et une rouge dans cette histoire.
1: C'est pas

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0: Jossan.
1: Jinach.
0: Jinsem.
2: Oh.
0: Le Seif. 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
1: Jinach.
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2: Oh.
3: Hey, mais il faut se remettre dans le contexte de...
1: Ni, je ne...
2: Je ne peux pas te voir, ouais.
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0: Jossan.
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3: 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Comment c'est que ça peut se dire?
0: Pour toi, fini en beauté.
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4: Il y a où un...
3: Mais il faut se remettre dans le cortex. Une façon de comprendre.
0: Jossan.
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petit peu l'air. Une petite solution pour que la fosse se creuse. Ici même, devant moi, je pense qu'il est l'air, Paris, de faire le point vote. Est-ce que vous êtes chaud? Moi j'aimerais vous sentir, un petit peu plus motivé là. J'aimerais vous entendre crier Paris. Alors reculez encore, il n'y a pas assez d'espace. Reculez encore. Ok, vous êtes chaud. On va lancer un morceau. Quand j'aurai dit 1, 2, 3, 4, à 4, on déchire les élites. Vous êtes chaud.

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lumière que vous coûtez trop cher. On vous explique que si vous êtes dehors, c'est à cause du coût du travail. Quelle belle blague! Depuis quand les ouvriers coûtent de l'argent aux patrons?

0: Le problème, c'est que on a une politique qui est décalée sur ce qu'est la société réelle, quoi. Et, enfin, la société de la rue, la société du quartier, la société de la ville. Ouais, c'est sûr, j'ai fait passer des gens, mais moi, je m'en fous leur loi. Enfin, c'est pas que je m'en fous leur loi, c'est que je vais pas demander les papiers aux gens de savoir s'ils ont leurs papiers, ils ont pas leurs papiers. Si la loi, elle, c'est ça, ben, il faut changer les lois, puis c'est tout, quoi.
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0: Allez, bonsoir.
1: Bonsoir. Ah ben je pensais que tu allais commencer, c'est pas grave. Bon alors écoute. Alors ce soir on va revenir à des choses beaucoup plus terre à terre que nos brillantes analyses sur la situation géopolitique et internationale puisque pendant la guerre mondiale la lutte des classes continue. Et on peut, c'est peu dire qu'elle s'intensifie, hein, même certainement. Et puis là, on va faire quand même une émission en relation avec l'actualité, puisque depuis une semaine, il fait beau, donc il y a du monde sur les terrasses des cafés et dans les différentes brasseries. Et donc on va parler de lutte de classe, de travail et d'exploitation avec le témoignage d'une travailleuse de la restauration qui est extrêmement emblématique de la situation des travailleurs et des travailleuses dans ce secteur. En effet, vous le savez, hein, dans l'actualité, dans les journaux, que ça soit sur la radio, à la télé et même dans le papier, hein, ceux qui travaillent, les ouvriers, les ouvrières, les travailleurs et les travailleuses sont souvent les grands absents de cette actualité quotidienne, sont souvent extrêmement invisibilisés selon la formule consacrée. Et puis finalement, le travail, on n'en parle pas tant que ça autour de nous, en famille, entre amis. Les gens parlent peu de leur travail, de la pression, des ordres, des tâches vides de sens, du sentiment d'être inutile, voire même peu capable, de l'épuisement que
0: ça
1: fait le travail. Ouais. Des contradictions entre ce qu'on aimerait faire, ce qu'on fait. Et finalement, cette question du travail en soi, elle est vachement absente des relations quotidiennes et des relations publiques, alors que c'est le fondement d'une part de notre société, puisque sans travail, il n'y a rien qui tourne, sans travailleurs, il n'y a rien qui tourne. Et puis pour nous, ça occupe une grande partie de notre temps, de notre vie, 8 heures par jour pendant 30, 40, 50 ans. Alors certains d'entre nous font des choix et ont pu avoir une certaine libération par rapport à ce travail, mais toujours est-il que ce qui fait un trait commun de notre classe, de la classe des prolétaires et des travailleurs, qui est la plus nombreuse évidemment, c'est ceux qui sont obligés d'aller travailler, en tous les cas d'aller avoir un salaire pour pouvoir survivre, même pas vivre. Et on peut choisir évidemment de ne pas avoir de salaire, mais alors là on est vraiment dans la survie, on n'a plus beaucoup de choses à voir.
0: Ouais.
1: Alors, ce témoignage, il est issu d'un site qui s'appelle Rupture, hein, qui Rupture Position, pardon, c'est pas pareil, qui a fait la publicité d'un petit collectif que je trouve vachement intéressant, qui s'appelle Le Fur, qui est le Front Uni de la Restauration, qui s'est créé à Nantes dans le 44 et qui a eu des émanations pour le moment à Rennes et à Paris. Et ce Front Uni de la Restauration, ce sont des travailleurs de la restauration, la plupart d'entre eux assez jeunes, hein, moins de 40 ans, qui ont décidé de s'organiser pour s'appuyer, d'une part, échanger, et si possible essayer de se défendre par rapport au patronat de la restauration. Alors, c'est une structure qui est en parallèle des syndicats, mais qui a choisi de ne pas intégrer forcément le syndicalisme classique, parce que d'une part c'est un secteur qui est très aride, hein, pour le syndicat. Les hôtels, cafés, restaurants, c'est vraiment un désert. Il y a des choses similaires au secteur de la viticulture, parce qu'il peut y avoir beaucoup de saisonniers, beaucoup de gens qui viennent, qui décrochent du travail au black, etc., etc. Et puis quelque part le syndicalisme, qui est très basé sur le respect de la convention collective, a tendance à évacuer certaines thématiques qui sont extrêmement importantes dans le secteur de la restauration, mais qui sont pas forcément, on va dire, mainstream ou politiquement correct, ou même dans la culture syndicale classique. Alors, par exemple, pour les filles, dans la restauration, c'est la question du harcèlement, la question du sexisme, qui est extrêmement présente, que ça soit avec les clients, hein, d'une part, mais aussi avec les relations hiérarchiques. Il y a la question du recours aux produits stupéfiants, qui est extrêmement importante dans le HCR, dans l'hôtel café restauration, pour tenir les cadences, etc. Et puis, il y a la question de du résultat direct, c'est-à-dire que pour pouvoir obtenir son droit, son dû, évidemment, on peut faire grève, on peut se lancer dans une action prud'homale ou une action en justice, mais ça prend énormément de temps et c'est pas forcément quand on est aussi sur des petites structures, hein, 3, 4, 5 salariés, ça va pas être forcément le moyen le plus facile, le plus efficace pour obtenir
0: quelque chose, hein.
1: Voilà, pour gagner quelque chose, surtout que dans ce secteur-là, on a une population qui est précaire, donc ce qu'il faut, c'est de l'argent. Donc il faut de l'argent tout de suite, on n'a pas forcément le temps d'attendre la fin de la procédure. Et donc, on peut avoir tendance à accepter moins pour repartir avec quelque chose. Je vous dis, hein, on a des choses extrêmement en concomitance avec le travail saisonnier dans le maraîchage ou dans la vigne. Et avec ce type de structure comme le FUR, le Front Uni de la Restauration, on peut rentrer dans un rapport de force direct avec l'employeur, avec le patron. On a donc une trentaine de personnes sur Nantes, hein, qui peuvent être mobilisables très rapidement et créer un rapport de force différent. Voire même une action directe tout de suite pour essayer de régler le problème et la situation. Et puis enfin, ce front uni de la restauration, il veut aussi créer du lien. C'est-à-dire que il va pas faire seulement de la permanence syndicale ou de la permanence de droit, il veut aussi organiser des événements, créer des apéritifs, des moments de rencontre pour pouvoir échanger, pour pouvoir se donner les bons plans et évidemment, on va dire blacklister les patrons de merde dans la ville pour éventuellement les boycotter et puis simplement se soutenir les uns les autres, les unes les autres, puisque quand on est sur des bases d'une culture de travail commune, et ben on a forcément des choses qu'on peut échanger, qu'on n'échangerait pas forcément avec un syndicaliste qui peut apparaître comme une autorité et parfois on n'a pas forcément envie de tout lui dire. Alors voilà, on va s'écouter ça, ça dure une petite vingtaine de minutes et puis on reviendra dessus, voir si on a des choses à dire. Allons-y en priant pour que ça marche.
2: Trois entreprises sur quatre ont déclaré en 2022 ne pas réussir à recruter. C'est un secteur qui emploie près d'1 million de personnes en France. Il est omniprésent, indispensable et fait vivre plus de 160 000 entreprises. Pourtant, 200 000 emplois y restent vacants. Alors, pourquoi les candidatures manquent à l'appel ?
3: Tous les étés, tu vois les restaurateurs qui se plaignent de ne pas trouver de personnel et tout, mais quand tu vois les conditions de travail, personne ne veut, enfin, les gens ne veulent plus faire ça.
2: Bonjour à toutes et à tous et bienvenue dans Les Voix de l'exploitation, le podcast de Position Revue. Moi, c'est Clara et je vous emmène écouter le témoignage d'une femme qui a exercé pendant 5 ans le métier de serveuse. Soyez-en avertis, ce récit évoque des violences sexistes et sexuelles et peut donc être difficile à écouter. Il raconte une entrée précoce dans le monde du travail, puisque cette personne avait 15 ans lorsqu'elle a débuté dans la restauration. Mais alors, que se passe-t-il derrière les cuisines et les salles bondées ? Qu'est-ce que ce métier exige vraiment de celles et ceux qui l'exercent ?

0: En 2018, quand je commence dans ce restaurant, en fait, j'arrive une semaine avant mes 16 ans. Parce qu'en fait, mon frère avait déjà travaillé là-bas pendant plusieurs saisons. Et je savais aussi qu'ils employaient des mineurs. Et qu'en plus, il n'y avait pas vraiment besoin de s'embarrasser de toute la paperasse, par exemple CV, entretien d'embauche et tout. C'était hyper informel. Au début, en fait, j'étais considérée en essai. Pendant les 2 premiers mois, j'allais être payée moins que les autres. Donc, ce qui revenait à 8 euros de l'heure. En vrai, pour moi, c'était une montagne de billets à l'époque. Et ça représentait plein de choses. Franchement, c'était le début de l'autonomie par rapport à mes parents, rencontrer des gens et de remplir mon été, quoi. Donc voilà, moi, au début, je suis super contente. Un dimanche midi, on m'appelle et j'arrive en fait au milieu d'un service bien rempli, parce que le dimanche c'est là où il y a le plus de gens. On me met en fait à un poste très simple au début, hein, donc je dois couper le pain, l'envoyer dans des panières au pass et je dois indiquer au serveur où envoyer les plats. On va dire que j'arrive au milieu d'un chaos organisé où tout le monde a son poste, c'est très réglé, il y a une grande discipline, on va dire, même j'étais pas vraiment là pour découvrir le truc, j'étais presque là en tant que vrai employé dès le premier service. Et après, bon, bah, ça s'est fait assez naturellement, on m'a rappelé et puis c'était parti quoi pour ma première saison là-bas. Quand j'arrive, moi je suis formée par un étudiant en cuisine. Lui, il est en CAP cuisine, si je dis pas de bêtises. Et donc lui, il a déjà intégré toute cette hiérarchie qu'on trouve dans la restauration, le respect du chef, comment optimiser tous tes déplacements. Par exemple, tu vas te déplacer en cuisine, tu vas lancer plusieurs tâches en même temps, tu passes près de la plonge, tu vas mettre quelque chose à laver. Voilà, tout est optimisé. Donc ça, faut l'apprendre quoi, c'est pas inné. Et donc je suis formée par lui et donc moi j'intègre cette discipline qui est omniprésente en cuisine. Donc on est vraiment des petits soldats, on est une brigade quoi et on obéit au chef. Moi le chef il m'a bien dit qu'il cherchait des personnes qui obéissent sans réfléchir. Donc tu réfléchis pas, tu fais tes tâches, et voilà. Mais en fait, ce dont je ne me rendais pas compte, c'est qu'il se passe en vrai des violences et des folies qui sont pas acceptables en fait. Moi, j'ai un collègue qui s'est déjà fait pris une petite baffe par le chef. Il se faisait constamment rabaissé par le chef, base d'insultes pour le qualifier. Enfin, c'était vraiment du harcèlement. Et pour le coup, lui, c'est dingue à quel point il était nourri par cet univers de la cuisine, quoi. Il n'a jamais remis ça en question alors qu'il vivait du harcèlement au travail. Le restaurant, il avait vraiment aucun cadre sur les VSS. Enfin, c'était une ambiance globale qui encourageait les comportements. Si t'es une femme en cuisine, tu vas te prendre toutes les remarques sexistes, toutes les blagues. Je me souviens d'une fois où c'était quelqu'un que je connaissais et tout, qui arrivait en cuisine et genre, au bout de quelques, je sais pas, heures de service, le chef lui fait une blague comme d'hab, genre elle s'accroupit et puis il fait une blague méga sexuelle, gênante et tout. Et en fait, elle rigole pas et elle est hyper gênée et tout. Et ça m'a fait réfléchir de fou, quoi. Parce que moi, en fait, j'avais tellement intégré ça, c'était tellement normal pour moi. Et en fait, là, je me suis dit, mais oh, c'est horrible, c'est pas drôle, c'est dégradant, c'est gênant, rien ne va, quoi. Mais même dans l'équipe, quoi, entre nous, entre les jeunes. Enfin, moi, je pense une fois à une serveuse, en fait, qui a... Il y a son ex-copain qui est venu manger au resto et il faisait plein de remarques à cette serveuse, limite à la toucher et tout. Horrible pour elle. Et en fait, il y a une des serveuses qui a dit quelque chose au patron qui était là à ce moment-là en mode « mais là, il faut faire quelque chose, quoi, il faut les virer, c'est insupportable ». Même les clients trouvaient ça insupportable. Et en fait, il a rien fait. Ces personnes ont continué leur repas sans être dérangées. Et en fait, ça, c'est un truc... qui encourage carrément, quand tu sais qu'il y a aucune conséquence, ouais, enfin, genre, même au sein de l'équipe, j'ai déjà entendu des mecs faire des menaces de viol et tout, toujours sur le ton de la blague, mais c'était insupportable, quoi. Ça a gangréné toute l'équipe. Moi, j'allais plus aux fêtes, enfin, on faisait des soirées, des fois, au camping et tout. Moi, j'y allais plus parce que j'en avais marre. Mais le lendemain, j'allais entendre ce qui s'était passé. Donc, un des collègues bourré qui avait dit à une meuf qu'il allait la violer. Mais moi, on m'a déjà dit ça aussi. Genre, on aurait bien aimé me violer et tout. Enfin, genre des trucs comme ça, hyper violents, quoi. Et toujours sur un ton hyper léger et tout. Et moi, je... Et... Un jour, je suis allée voir les patrons pour leur parler de ça, que je supportais plus les blagues et tout, les remarques. Et en fait, bon, ça a rien arrangé. Ils ont parlé au chef et en fait, du coup, ça a créé un truc bizarre dans l'équipe puisqu'il est venu me parler avec les larmes aux yeux en me disant « mais t'aurais dû m'en parler ». Presque déçue, quoi. Moi, je me suis sentie un peu comme je me suis sentie un peu comme la balance, mais en fait, moi, je me sentais impuissante face à ça. Et le seul truc, on va dire, que j'ai trouvé, c'est d'aller voir après les filles pour qu'on discute ensemble, que si elles avaient besoin, qu'on se serre les coudes et tout. Voilà, quoi, j'étais là. Mais en fait, bon, c'est triste, on peut pas faire grand-chose. Ça part vraiment de la formation des gens. Dès les études, on t'apprend cette hiérarchie. Je veux dire, c'est le chef, mais aussi si t'es une femme, t'es moins capable. Enfin, voilà, c'est un truc qui est beaucoup plus général. C'était pas un problème c'était pas un problème individuel, quoi. Comme ça te prend toute la journée, c'est hyper physique, mais en fait t'as du mal à redescendre aussi, donc je mettais déjà du temps à m'endormir, et en plus après, je sais pas, j'étais toujours dans une somnolence où j'entendais le bruit des casseroles, ou le chef me gueulait dessus, enfin mon esprit était toujours là-dedans, quoi, j'avais trop de mal à décrocher. On m'ajoutait de plus en plus de tâches, on me met à des postes plus compliqués, par exemple le snack, où souvent je suis toute seule. Et là, c'est vraiment un poste que moi, j'ai super mal supporté parce que t'es en contact avec les clients, donc t'as le stress. T'as le stress du service et de la cuisine parce que tu fais aussi la cuisine. Donc, c'est les deux combinés, j'ai vraiment mal supporté. Et en plus, avec des horaires de dingue. T'arrives à 10h, toute seule ou tout seul, tu fais tes préparations et t'as tes frites qui cuisent. Tu dois faire un verre de bière, tu rends la monnaie. T'as aussi des gens qui viennent se poser, qui viennent prendre un café. Et à partir de midi, t'as vraiment le rush. Donc, tout le monde arrive pour manger, pour prendre une glace. T'es constamment dérangé dans tes tâches et tout. Tu peux pas t'organiser correctement. C'est quoi. Super dur. T'es tout le temps dans le jus. Au début, pour moi, c'était vraiment, je le vivais assez bien, hein, comme je l'ai dit. Enfin, c'était un bon plan et tout. Comme ça, j'avais pas à chercher de travail. Ma mère, elle est ouvrière. Mon père, il est chauffeur de bus. Et mes parents sont séparés. Donc, ma mère a toujours assumé la charge de ses deux enfants, donc moi et mon frère. Et mon père ne versait pas de pension alimentaire. Donc, pour ma mère, enfin, même on en a parlé après, parce que je me disais, mais quand même. Tu t'es pas dit que c'était bizarre tout ça et tout. En fait, si, bien sûr, hein, elle y a pensé, mais enfin, c'était aussi une bonne aide, quoi, financière, moi, pour être carrément autonome. Enfin, après, moi, je me souviens, mes premières années d'études, c'est super, j'ai pas eu après à me soucier trop de l'argent, quoi. J'avais un taf l'été et beaucoup de mis de côté avec mes premières saisons, donc c'était génial, quoi. À tel point que, en fait, j'ai invité même des amis à moi à venir travailler après, comme ça. Enfin, moi, je me souviens, j'avais invité ma meilleure amie à venir travailler avec moi, comme ça on dormait sur le camping et tout.
1: Ça rentrait tellement dans ton quotidien que...
0: Ah ouais, mais moi clairement, j'ai mis beaucoup de temps à conscientiser tout ça, à me rendre compte de tout ce qui n'allait pas. Même en fait, je me suis rendu compte de beaucoup de choses en voyant mes amis des fois mal le vivre. Je pense que c'était la dernière année, j'ai invité un ami et en fait lui, il a insisté pas mal pour avoir un contrat. Et en fait, il a été évincé discrètement, petit à petit, lui disant « on n'a pas trop besoin de toi, en fait, viens pas. Non, aujourd'hui, on n'a pas besoin de toi. » Et tout. Enfin, en fait, presque pour qu'il parte de lui-même, quoi, pour que ce soit pas vraiment eux qui lui disent « ok, viens plus, quoi. » Mais enfin, c'était de manière hyper déguisée. Donc en fait, si tu embêtais un peu trop les patrons au niveau de tout ce qui est légalité et tout, t'étais évincé en fait. J'ai mis du temps aussi à comprendre que c'était super avantageux pour eux, le black, toutes les cotisations qu'ils n'ont pas à payer et tout. Moi, je l'ai compris après et tout, mais du coup, je trouve ça fou. Ils n'ont aucun scrupule à vraiment aussi se servir de ta naïveté, du fait que tu ne connaisses pas tes droits. Ça, c'est le dernier de leurs soucis, et même c'est un avantage pour eux, vraiment. La politisation m'a fait comprendre que les rapports d'exploitation en fait étaient sciemment masqués par les patrons avec des rapports amicaux. Et moi, je disais toujours à mes amis pour rigoler que j'avais une relation toxique à ce restaurant. Genre, tous les ans, je disais, bon là, j'arrête, c'est fini, j'en peux plus et tout. Et en fait, je revenais tout le temps parce que c'était la facilité, j'avais un poste d'office et tout. Je me souviens, la dernière saison que j'ai faite, mais c'est ridicule, mais j'ai écrit dans mes notes de téléphone, genre, n'y retourne pas, genre, souviens-toi de tout ça, de ce qui s'est passé et tout. Mais bon, oui, j'étais carrément presque enchaînée à ce lieu. Enfin, même, genre, je pense, comme je suis arrivée très jeune, ouais, ils ont mis beaucoup de... Comment dire, moi, ils me le disaient, hein, même dès le début, ah bah, super, tu vas rester longtemps. Et donc, je me suis beaucoup aussi sentie liée à cet endroit, mais même aux gens. Enfin, je veux dire, c'était tous les ans presque les mêmes personnes qui revenaient. Donc, si t'arrêtes, t'as presque l'impression d'abandonner les gens. On m'a carrément fait sentir que j'étais importante dans l'équipe, dans un métier où t'as vraiment peu de reconnaissance. Là, je commençais à en avoir un peu, donc je me disais, ah, bon, c'est bien, au moins j'ai ma place. Si je recommence quelque part, bah, j'aurai pas cette place. Donc oui, forcément, tu te dis tout ça et puis tu te dis vite que t'es indispensable, alors qu'en vrai, franchement, t'es carrément remplaçable et t'es pas grand-chose pour eux, quoi. La saison d'après, j'ai décidé du coup de trouver un autre travail. Donc bon, moi, comme j'étais à l'aise là-dedans, je me suis dit bah, je vais continuer dans la restauration. Donc avec un ami, on a trouvé un casino. En fait, ils avaient besoin de serveurs au bar, quoi, parce que c'était aussi, c'était un bar qui donnait sur la mer et tout, donc très touristique, énormément de gens. Et donc, on se dit ok, bon, on commence. Et en fait. Tous les serveurs qui notent les meufs qui viennent prendre à boire ou les femmes sur la plage en maillot. Je me souviens, mon premier jour, j'arrive, on me dit « Ok, bon bah un des mecs des bureaux qui m'accompagne jusqu'au vestiaire, il monte les vestiaires, il me dit « Bon bah... » Et genre, il reste dans les vestiaires, il me dit « Bon bah vas-y, déshabille-toi. » Je me dis « Oh non, c'est pas vrai, genre ça va recommencer, ça va être insupportable et tout. » Et en fait, j'ai arrêté. Là, je me suis dit « Ok, j'arrête. » J'ai fait une semaine, je pense. Je me suis dit, ok, là, c'est pas pour moi. Donc après, j'ai fini par trouver un petit travail dans un restaurant près de chez moi. Et là, c'était un petit resto avec vraiment une petite capacité d'accueil. Enfin, ouais, un petit truc de campagne et tout. Et bah, là, ça s'est plutôt bien passé. Et maintenant, moi, je fais beaucoup au feeling aussi. Je veux un contrat, par exemple, des trucs comme ça. Même, je me dis, c'est trop con. En fait, j'ai travaillé autant de temps. Même, j'ai cotisé rien du tout. Voilà les risques aussi qu'on prend à pas être protégé, enfin voilà. Moi en fait à la base c'est un travail qui me plaît plutôt bien, hein, je trouve c'est assez sympa, t'es actif, tu vois des gens, même je veux dire il y a un bon potentiel, je veux dire de avec les collègues, comme c'est un travail qui repose beaucoup sur le travail d'équipe, bah, je trouve qu'il y a une bonne base de même de

0: obtenir des choses, je pense.
1: Un immense merci à notre interlocutrice pour son témoignage. Derrière le service, derrière le rythme, il y a une injonction constante. Tenir, obéir, encaisser. Vous l'avez entendu, le dévouement de soi devient une norme. Et avec lui, des formes de harcèlement quotidien qui finissent par brouiller les repères jusqu'à atteindre l'estime de soi. Dans un secteur où l'urgence du chiffre prime souvent sur le respect du droit, les violences ne sont pas des accidents. Elles s'inscrivent dans un système et elles laissent des traces durables. Face à ces réalités, des formes de résistance existent, dans lesquelles le collectif joue un rôle central. Dans les structures plus importantes, il y a les syndicats, comme la CGT Hôtellerie-Restauration. Et dans les très petites entreprises, d'autres dynamiques émergent. C'est le cas du collectif Mise en Place, né à l'été 2024. D'abord organisé sur les réseaux sociaux, il rassemble aujourd'hui des travailleuses et travailleurs à Paris, Rennes, Marseille ou encore Nantes. Ce qu'il dénonce, des conditions de travail dégradées et une culture du dévouement de soi profondément ancrée dans le secteur. Et ses revendications sont la lutte pour la régularisation des travailleurs sans papiers et sans conditions, le respect du droit des travailleurs et des conventions collectives, et enfin, à terme, améliorer cette convention collective. L'enjeu pour le collectif, c'est de continuer à rendre visibles les luttes existantes dans le secteur de la restauration et de la cuisine.

0: Alors, tu vois, ce témoignage, il n'est pas forcément sur des trucs extrêmement statutaires ou, comment dire, très particulièrement des revendications salariales ou sociales.
1: C'est le quotidien du
0: voilà,
1: travailleur.
0: Voilà, c'est ça.
1: Travailleuse.
0: Et il décrit véritablement ce qu'on peut résumer en deux mots, hein, l'aliénation et l'exploitation, hein, c'est-à-dire tout ce qu'on accumule, tout notre rapport justement à notre fonction de travailleur et ce qui fait que, on va dire, on va au boulot en étant, mais alors, à reculons, mais en développant une vraie souffrance. Dans ce que est l'espace qui nous permet d'avoir de l'argent pour pouvoir le dépenser. Et ça, c'est quand même un trait qui, de mon point de vue, est en augmentation, en intensification depuis ces 10 ou 15 dernières années. C'est vraiment quelque chose qui a grossi de plus en plus, à tel point que on a eu ces phénomènes de burn-out hein, qui ont été dit. Alors il y a eu des cas qui ont été extrêmement médiatisés, voire parfois sciemment organisés, comme par exemple la vague de pression managériale chez Orange hein, qui a abouti des suicides. On a eu aussi toute la dégradation du travail dans le secteur des eaux et forêts, dans l'Office national des forêts, où on a eu énormément de gens qui ont atteint à leur jour. Et puis d'une manière générale, rappelons-le toujours, la France est, rapportée au nombre d'habitants hein, bien sûr, le pays qui à la fois consomme le plus de psychotropes, donc shit, drogue, alcool, etc., etc., mais aussi le plus d'anxiolytiques. Donc il y a vraiment cette nécessité de tenir et ce fait d'avoir une norme sociale qui abîme et qui perd de sens. Alors, ces témoignages, hein, cette manière de témoigner, c'est d'abord la première étape vers la conscientisation et la prise de conscience. Hein, et ensuite, après, comme c'est assez bien dit, comme l'exploitation elle est collective, et ben effectivement la lutte elle doit être aussi collective. Et je crois que c'est peut-être à l'aune de la fin du deuxième mandat Macron. Une marque qui aura été très importante au cours de ces 10 dernières années, alors même 12 dernières années, puisque Macron est arrivé sur la scène politico-publique
1: en 2015.
0: Ouais, en 2015. Et c'est vraiment une des marques, je crois, de ce qu'on a pu à tort appeler le macronisme, parce qu'en fait, on ne sait pas trop ce que c'est ce corps de doctrine, hein, c'est pas un dogme, mais en tous les cas, la dégradation vraiment particulière de nos conditions de vie. Un autre élément, je crois, qui est extrêmement symbolique de ça, qui témoigne énormément de ça et qui quelque part rejoindra ce qu'on était en train de dire. Une des premières mesures de Macron en tant que ministre de l'économie, hein, ça a été la libéralisation des transports routiers et des transports de cars, avec l'ouverture à la concurrence des liaisons intercités et des liaisons interrégionales pour le service des bus. Alors, c'était déjà quelque chose, non pas qui était ouvert à la concurrence, mais c'était une délégation de services publics, donc il y avait un certain nombre de choses à respecter. Et je crois qu'on a vu en 15 ans véritablement, oui c'est ça, en 15 ans, l'explosion de quelque chose qui est aujourd'hui mesurable et tout à fait, témoin de la dégradation du travail et de l'augmentation de l'exploitation avec le statut de chauffeur de bus qui a vraiment été à la fois transformé dans sa fonction, dans son statut, dans son rapport aussi au service et d'une manière générale à ce que ça interroge nous qui sommes consommateurs de ces services, à notre nécessité de nous déplacer et à la question de la mobilité. Alors, je vous parle de ça parce que on a appris il y a quelques jours que la fin de BlaBlaCar Bus, donc de BlaBlaBus, donc de Ouibus, pour ceux qui se rappellent de ça, était annoncée pour la fin de l'année. Et je crois que là, on a bien, vraiment bien l'illusion du baratin néolibéral, l'inefficacité d'une politique publique et puis l'impact réel de ce que ces politiques elles créent sur nos vies réelles et matérielles. Donc en fait, avec l'arrêt annoncé des liaisons longue distance en autocar, le marché créé par la loi Macron donc de 2015 est désormais entièrement sous monopole privé. Et donc on a là véritablement un excellent exemple des effets délétères de la concurrence et puis de la libéralisation de ce qu'on appelle les services publics. Donc cette annonce de BlaBlaCar Bus, de BlaBlaBus, je vais utiliser BlaBlaBus, ça sera plus simple, ça dira beaucoup de choses à nos auditeurs, a été annoncée le 21 avril, la plateforme de covoiturage BlaBlaCar, rappelons-le, qui a été racheté par la SNCF, a un peu choqué le Fixter lorsqu'elle a affirmé, la plateforme, vouloir cesser son service de transport en autocar, puisque, en fait, c'était... Il y a deux acteurs hein, sur le marché, donc il y avait BlaBlaCar, BlaBlaBus, pardon, et puis Flixbus, qui est allemand. Et... c'est un secteur qui en fait est extrêmement organisé, enfin principalement organisé autour de la sous-traitance, puisque en fait BlaBlaBus et même Flixbus n'ont pas d'employés. Eux, ce qu'ils vont gérer, c'est la plateforme, la mise en relation, la gestion de l'encaissement, etc. Et ils vont avoir comme employés des auto-entrepreneurs, avec même parfois avec la mise à disposition parfois du matériel, hein, le bus, ou même parfois des compagnies de bus qui vont vendre leurs services. Hein. C'est en cela que vous pouvez apercevoir parfois juste des autocollants ou des plaques sur des bus qui ne sont pas verts ou qui sont pas bleus. Alors, dans le cadre du transport par autocar, les gains de productivité sont super réduits. Ils reposent principalement sur l'augmentation de la capacité des autobus et puis évidemment sur la faible rémunération et le faible coût. Ça, c'est dans un contexte de coût fixe stable, ce qui évidemment aujourd'hui n'est absolument pas le cas. Parce que vous le voyez, hein, y a énormément de variations sur le prix du carburant, donc il n'y a pas du tout de prévisibilité, et donc il n'y a pas possibilité pour des structures qui gèrent comme ça à l'euro près la possibilité de continuer sur marché. Alors, si le taux de remplissage est stable, remplissage des bus, hein, évidemment, le marché, lui, est proche de la surcapacité, alors que les deux acteurs, hein, Flixbus et BlaBlaBus, ne sont pas rentables. Alors, quand on a un marché comme ça, en économie, on a deux ou trois réponses possibles. La première, c'est de réduire les coûts fixes en faisant pression sur les salaires et les conditions de travail, réduire la capacité en supprimant des lignes, en réduisant les bus en circulation pour privilégier ceux qui sont les plus possibles, et puis enfin augmenter les prix. Telle situation comme ça, ça rend un duopole, contraire du monopole, hein, complètement intable. L'acteur secondaire du marché, BlaBlaCar Bus, n'a en réalité aucune perspective de devenir rentable. S'il abandonne des lignes et relève ses prix, il risque d'augmenter sa marginalisation sur le marché et de voir ses taux de remplissage encore reculer, donc peu de rentrée d'argent, creusement du déficit, etc. D'autant plus qu'il y a un doublon, puisque en fait, une partie de la rentrée d'argent de ces compagnies se fait aussi par la gestion et le traitement des données, ce qu'on appelle le data broking. Aujourd'hui, les données que vous publiez sur les réseaux sociaux, que vous émettez avec vos téléphones, etc., etc., puisqu'on est aussi sur des services qui sont immatériels. C'est le service qui est matériel, mais la relation client, elle se fait de manière immatérielle. Elle génère énormément d'informations et donc de données, ce qu'on dit de data. Et ces data, votre nom, vos voyages, votre banque, vos goûts, les questions auxquelles vous pouvez répondre, etc., etc., elles sont des sources de spéculation pour les data brokers, donc les marchands de données qui vont les revendre, les traiter, les organiser, etc. Donc c'est aussi un des intérêts de ces compagnies. Et puis, il y a également, dans ces deux acteurs, Flixbus et Blablabus, une grosse différence d'antériorité, puisque Flixbus, comme je vous l'ai dit, est allemand, et Flixbus a la quasi-totalité du marché, quasi-monopole en Allemagne, et en plus, en Allemagne, il y a une antériorité, donc il y a une certaine habitude et il y a une maîtrise du marché allemand qui permet de compenser les pertes et la moindre ressource du marché français. Donc le retrait de Blablabus va permettre à Flixbus d'être en situation de monopole sur le marché, ce qui donc va accentuer les conditions pour les travailleurs, puisque quand on a un seul interlocuteur, on est obligé d'accepter les conditions que celui-ci donne, quoi. Hein. Donc, il est évident que les sous-traitants vont accepter les conditions plus sévères que Flixbus ne manquera pas d'exiger. Il y aura naturellement de la casse sociale et économique. Beaucoup vont faire faillite. En d'autres termes, Flixbus va pouvoir transférer encore plus fortement son problème de rentabilité à ses sous-traitants, puisque c'est aussi une des données économiques aujourd'hui de l'organisation de la production dans le capitalisme contemporain, c'est multiplier la sous-traitance pour pouvoir transférer sur ces sous-traitants par la mise en concurrence, par l'existence de normes ou de demandes spécifiques, la question du coût et donc de la construction, on appelle ça en économie, de la plus-value. C'est-à-dire qu'en fait, c'est le sous-traitant qui va construire les données de la plus-value en faisant baisser le coût du travail, en créant cette différence entre le coût et la rentabilité, et on va dire le donneur d'ordre qui lui va empocher la plus-value. Cette plus-value qui, évidemment, comme il y a cette division du travail, cette chaîne de valeur qui est morcelée, va revenir spécifiquement à lui et va surtout aujourd'hui, dans l'organisation du capitalisme contemporain, être transféré aux actionnaires au détriment du salaire, puisqu'il n'y en a plus, mais aussi de l'investissement. Alors, on a déjà eu cette affaire cette évolution dans d'autres pays. Donc, c'est pas une surprise et je m'appuie sur une étude excellente pour ceux qui peuvent lire en anglais, que dans une revue qui s'appelle Research in Transportation Economics. Donc, c'est vraiment la grosse revue anglaise toute la question de la logistique, des transports de personnes, mais aussi de marchandises. C'est vraiment super intéressant parce que ça développe plein de choses qu'on ressent, qui sont là, pour le coup, vraiment dépliées par des chercheurs en économie et qui permettent de comprendre plein de choses. Et cette étude, parue en 2022, elle s'est concentrée sur la libération du transport par autocar au Royaume-Uni, avec un phénomène qu'on appelle de consolidation, c'est-à-dire que cette étude va démontrer que la rente et le monopole deviennent les seuls moyens de parvenir aujourd'hui dans le capitalisme contemporain à la rentabilité. Donc, cette libéralisation, elle a été créée, elle a été effectuée en 1988. L'ancien monopole public National Express, NE, s'est vu privatisé et tous les petits acteurs ont été rachetés par National Express. Ou alors ils ont crevé par manque de rentabilité. On est passé de 45 opérateurs de bus en 1980 à 3 dans les années 2000 et le marché s'est stabilisé autour d'une domination aux deux tiers du marché par National Express au début des années 2020. Alors la différence, c'est que En Angleterre, le train, c'est encore plus cher qu'en France. C'est vraiment démentiel et les infrastructures sont déplorables. Donc non seulement c'est cher et en plus c'est de la merde. Donc après 35 ans de privatisation, les gens massivement se mettent sur le bus et en plus il y a assez peu de lignes. Donc le service en Angleterre est beaucoup plus attractif et moins sensible au prix bas que dans l'Hexagone. L'usage de l'autocar est vraiment ancré dans la culture locale et il existe des niches encore assez rentables, quasi inconnues en France. Ce qu'on a vu, quoi, c'est que monopolisation, cette destruction, en fait, elle a créé une augmentation du prix. Puisque les acteurs étant devenus majoritaires, on l'a dit, hein, 2/3 du transport est géré par 2 opérateurs. Donc, t'as pas le choix, hein, tu peux pas le faire autrement. Y a pas d'autre offre, donc tu fais avec ce qu'on te donne. Une dégradation des conditions de travail, puisque la rentabilité doit être élevée et continuer à gagner. Et un déni total des besoins de services publics et évidemment de la question écologique et de l'environnement, puisque le bus, c'est vraiment pas le pied pour la nature en termes de rejet. Donc finalement, si je passe par ce biais anglais, c'est qu'on avait tout de suite la possibilité de voir ce qui se passait et il y aurait que, on va dire, les naïfs qui pourraient comprendre et être étonnés de ce qui se passe aujourd'hui. Mais je voulais citer cet exemple parce que, pour ceux qui ont eu l'habitude de prendre le bus, hein, on le voit bien, hein, c'est pas du tout pour le déprécier, hein, mais aller prendre le bus à 4h du matin au fin fond de la gare Champagne TGV pour bénéficier du tarif le moins cher, tomber sur un chauffeur albanais, certes très sympathique au demeurant, mais qui ne comprend absolument pas ce qui se passe, ni ce qu'on lui dit ou ce qu'on lui explique, se retrouver à la gare routière de Paris-Bercy, qui est véritablement la tour de Babel, et Babylone, où on voit ces gens descendent de leur bus, on a l'impression qu'ils ont fait la guerre, quoi, parce que ça a l'air vraiment difficile. Alors ce qui est bien, c'est que dans ces zones où il n'y a pas de droit pour les travailleurs, il y a encore des espaces où il n'y a pas de droit non plus tout court, c'est-à-dire que là, il n'y a pas de problème, vous pouvez fumer ce que vous voulez. C'est vraiment un espace vraiment très particulier pour ceux qui n'auraient jamais eu l'occasion de traiter la gare routière de Paris-Bercy. Ça vaut le coup de se déplacer pour voir à quoi ressemble véritablement notre société contemporaine. Et donc, je trouvais que c'était vachement intéressant de parler de ça, parce que là, on a vraiment 15 ans de macronisme, un bloc où on voit de quoi on est parti, de quoi on est arrivé, qu'est-ce que ça produit et qu'est-ce que ça donne. Alors, on avait eu la même chose dans les services postaux, hein, avec toute la dégradation, avec les acteurs privés comme Adrexo, etc., la gestion du colis, la gestion de la livraison. Mais là, on est vraiment sur quelque chose d'emblématique, parce que au-delà de la destruction du service public, de la destruction des conditions de travail, on a eu aussi tout le baratin sur l'auto-entreprise, sur la libéralisation et sur le fameux usage du Mozart de la finance qui, pour le coup, permet de juger sur pièce la réalité d'une politique, avec évidemment sa réussite, aucune, et son échec total. Enfin, quoique total, ça dépend pour qui, puisque la conclusion est la même. Il y a un petit nombre de gens qui ont globalement extrêmement bien bénéficié de ces choses-là. Ça s'appelle les bourgeois et les capitalistes, mais ça, si vous êtes comme habitué de l'égrégore, vous ne devez pas être très étonné. Voilà. Alors, on va pas reprendre notre respiration puisqu'il nous reste 10 minutes. Je vais te laisser la parole, à moins que tu aies des remarques à me soumettre devant mon exposé un peu brinque-ballant, mais qui, je l'espère, a été assez clair.
1: Très bien, très clair. Par contre, moi j'ai un truc à vous dire, mais c'est pas du tout du même domaine, puisqu'il s'agit de le fichage qui existe en France d'une manière absolument démentielle, hein, de plus en plus. Et je crois que par rapport, la Chine fait mieux. C'est sûr que la Chine fait mieux. Les États-Unis peut-être, les pays comme la Russie peut-être aussi, enfin peut-être c'est même sûr. Mais nous, ça devient complètement incroyable, quoi, quand on regarde un peu ce qui se passe au niveau des trucs où il y a 17 millions de fiches, etc. Alors là, par contre, il y a peut-être un espoir, hein, pour lutter en France contre le fichage. Alors ça, c'est parti d'une personne qui s'est fait arrêter lors d'une action d'extinction et rébellion sur les Champs-Élysées à Paris lors d'une manifestation non déclarée. Elle s'est fait arrêter, cette personne, et on lui a proposé qu'elle donne son code de téléphone. Il a refusé. La personne a refusé. Ensuite, on lui a proposé une prise signalétique, c'est-à-dire les empreintes, afin d'alimenter des fichiers de police. Elle a refusé aussi. Alors, tout ça, cette pratique-là, est prévue par l'article 55.1 du Code de procédure pénale. Hein, qui vise à collecter les empreintes digitales et la photo du visage d'une personne soupçonnée d'avoir commis une infraction. Alors, les empreintes sont ensuite conservées dans le fichier automatisé des empreintes digitales, le FAED. La photo, elle atterrit dans le fichier du traitement des antécédents judiciaires, le TAJ. Le fichier TAJ constitue ensuite le fondement juridique très contestable pour identifier les personnes par reconnaissance faciale. Alors que j'explique un peu, dans le TAJ, il y a 9 millions de gens qui vivent en France qui ont leurs photos. C'est un fichier, mais il faut savoir aussi qu'il fut un temps où ce fichier était disons, raisonnable, en ce sens que fallait... Pour y avoir accès, la police devait justifier le fait qu'elle ait besoin de ce fichier. Maintenant, non. Tous les policiers ont un espèce de smartphone, un téléphone, qui est directement branché sur le TAJ, où effectivement, ils peuvent faire de la reconnaissance faciale à tout moment. Sauf que c'est complètement illégal. Ça commence à savoir que c'est illégal. Le ministre de l'Intérieur, actuellement, il est un peu emmerdé par rapport à cette affaire. C'est pas fini, on va en reparler bien souvent, longtemps. Alors, qu'est-ce qui s'est passé après? Eh bien, comme en France, dire non à une telle collecte de données constitue un délit, peu importe que les faits initiaux pour lesquels la personne est arrêtée aboutissent ou non, à une condamnation, c'est ce qu'on appelle un délit autonome. C'est-à-dire qu'au début, vous avez un délit de participer à une manifestation interdite, en fait, vous vous retrouvez après avec un délit d'avoir refusé de donner vos empreintes digitales et de donner aussi, surtout, votre photo. Enfin, d'avoir refusé la prise de photo. Alors, l'affaire en question, la procédure a continué et cette personne avait un avocat qui a décidé de porter l'affaire devant la Cour de justice de l'Union européenne afin qu'elle analyse si ce système de fichage prévu par la loi française respecte les droits et libertés protégés par la Charte des droits fondamentaux, notamment le droit à la vie privée au niveau européen. La Cour, finalement, a répondu dans un arrêt qui s'appelle Condribus, qui a été pris le 19 mars dernier, c'est très récent. Et quand on regarde ce que dit la Cour, ça constitue une condamnation cinglante pour la France. Premièrement, les prises de photographies et d'empreintes constituent des traitements de données biométriques, qui sont des données sensibles selon le droit européen. Ce type de traitement, donc, est interdit par principe, et ce n'est qu'en cas de nécessité absolue, qu'un tel traitement peut être mis en œuvre. Cette notion de nécessité absolue est très utile et protectrice car elle signifie que la collecte d'empreintes et de photos ne peut jamais être systématique. Par conséquent, le traitement de données biométriques ne peut pas être forcément permis que dans un nombre limité de cas. L'analyse de la Cour appelle donc à conclure que le cadre français de prise d'empreintes et de photos est contraire au droit de l'Union européenne, car il ne permet pas de respecter l'exigence de nécessité absolue. Ça, c'était le premier point. Le deuxième point, la Cour de justice de l'Union européenne s'est penchée sur la manière dont le droit français impose ou non aux policiers de justifier leur choix de collecter les empreintes et la photographie. Elle exige qu'une explication claire soit fournie à la personne concernée, même de façon succincte, pour notamment lui permettre d'exercer son droit au recours. Elle ajoute que ce n'est pas parce qu'un juge peut ensuite se prononcer sur la légalité de la collecte que cela exonère la police de toute explication auprès de la personne. Alors, je crois que là-dessus, vous serez d'accord. Les policiers en question n'expliquent jamais pourquoi ils prennent les empreintes et la photo quand une personne est arrêtée ou auditionnée. Ces gestes sont devenus une banalité dans les commissariats, même pour des personnes en audition libre, ou des mineurs d'ailleurs. Cela explique les chiffres faramineux de 9 millions de photos dans le TAJ, 9 millions de photos qui servent maintenant à la reconnaissance faciale, et 6,5 millions d'empreintes dans le FAED. L'article 55.1 du Code de procédure pénale est fréquemment utilisé pour mettre la pression sur les personnes qui s'exposent à des sanctions et des gardes à vue, parce que c'est ça aussi. Si vous refusez, vous vous retrouvez en garde à vue si elles refusent. Rappelons également que depuis 2022, on en avait déjà parlé, la prise d'empreinte peut être faite de force. Ouais. Si quelqu'un refuse, on peut l'obliger à le faire.
0: C'est ça, on te prend la main. Ouais, complètement. Et c'est assez flippant parce que moi, ça m'est déjà arrivé au cours d'un contrôle d'identité de décliner de refuser de donner mon identité. Et du coup, tu as le flic qui te prend en photo et qui peut tout de suite comparer. Tu parles de 9 millions de portraits. Alors, on va vous annoncer parce qu'on est un peu pris par le temps. On y reviendra de toute façon. Alors, la semaine prochaine, on aura un entretien avec une journaliste. On vous diffusera un entretien avec une journaliste qui a travaillé justement sur ce logiciel NEO. Qui est relatif à ce que tu as décrit.
1: Oui.
0: Et surtout, on le sait toujours, hein, la technologie, c'est pas pour nous, hein, c'est pour les patrons et pour l'État. Mais surtout, ce qui est aussi très flippant, c'est que ça se transmette dans les pratiques et qu'on a aujourd'hui des forces de l'ordre, bourgeois et capitalistes, qui sont en train d'assimiler des pratiques de reconnaissance faciale et qui sont en train de les intégrer dans leur culture policière. Et ça devient vraiment très flippant.

0: Le problème, c'est que on a une politique qui est décalée sur ce qu'est la société réelle, quoi. Enfin, la société de la rue, la société du quartier, la société de la ville. Ouais, c'est sûr, j'ai fait passer des gens, mais moi, je m'en fous leur loi. Enfin, c'est pas que je m'en fous leur loi, c'est que je vais pas demander les papiers aux gens de savoir s'ils ont leurs papiers, ils n'ont pas leurs papiers. Si la loi, elle, c'est ça, ben, il faut changer les lois, puis c'est tout, quoi.
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Vous écoutez FIP, il est 0h31. Drôle de chemin, drôle de problème. Vous écouterez Catherine Van Der Stock qui répondra à tous vos petits soucis du quotidien. En attendant, les informations trafic. Un accident vient d'avoir lieu sur l'autoroute A6 en provenance de Dijon. On dénombre plus de 18 morts. Les parents du petit Guillaume sont invités à récupérer leur enfant sous le 2 tonnes. Après une courte page de pub, nous vous prierons de bien vouloir joindre au 08

un voyage en France, tapez 6. Vous avez demandé le service des acédiques. Ne quittez pas. Une opératrice va vous répondre dans 2363 heures. D'ici là, foutez-vous votre oseille au cul. Désolé, toutes nos lignes sont occupées. Si vous souhaitez avoir une belle vie, la vie au champ, la vie comme nous, comme vous la voulez.

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0: téléchargé mon disque. Non, à part ceux qui ont été assez cons pour l'acheter. Les autres, vous l'avez téléchargé?
1: Non.
0: Ça, parce qu'en fait, j'avais fait une chanson. Mais normalement, je peux pas la faire là. Tu sais, dis-moi,
2: dis que c'est super.
0: Ah, c'est celle-là. Et, en fait, parce que j'ai eu le. J'ai oublié un couplet dessus. Parce qu'en fait, j'ai oublié, mais en fait, il y avait déjà 3 ou 4 couplets, je ne sais plus, et là, ça aurait fait 5 ou 6. Et d'un point de vue marketing, c'était mieux de le mettre sur le deuxième disque. C'est malin, non? Ça, tu peux me tenir? T'as plus ou pas? Pour ma bite. Non, je sais, des fois c'est un peu vulgaire. Donc, je vais vous apprendre les paroles aussi de celle-là. Donc, toi, t'es le public. Donc, une fois que je t'aurai chanté les paroles, qu'est-ce que tu fais? Vêtements.

0: Mais tu sais, public parisien. En chaque comédien, un peu de féminité. Sauf que chez les motards, elle est tellement refoulée que pour compenser, ils s'habillent comme des tapés. En fait, c'est un deuxième disque qui va être un peu moins bon que le premier, comme tous les deuxièmes disques. Alors, la prochaine chanson. La prochaine chanson. Hey, t'as pas une disto? Normalement, c'est un bouton, c'est marqué distorsion dessus, puis t'as cuit. Et puis comme ça, toi, tu te fais cacher l'intermittent, tu sais. Non, mais il vient de payer en plus, mon culé. Combien tu te fais par jour en acédic? Il y a au moins entre 40 et 50 euros par jour à rien foutre. 60, putain. Heureusement que t'as un gosse, hein, au moins je suis pas foutre de toi une. Hey. Non? Bah, si je la demande, c'est que ça m'arrangerait, c'est une distorsion.
1: Ouais, ça arrive.
0: Ouais, ça peut être long, hein. Là, t'es bien conscient, public, que là, le concert est. Là, c'est. Tu vois.
1: Il y en a qui peuvent se casser, franchement, moi, chaud.
0: Bah, t'as qu'à mettre la clim, c'est encore un autre bouton à appuyer. Ah ouais, d'accord. En fait, vous allez avoir trop chaud pour avoir un son de qualité. Mais quel con.
2: Les lumières.
1: Attends, ça vient.
0: Ouais. Mais tu fais quoi? Tu téléphones, là? Oh, une belle disto.
1: Oh,
0: allez, on va faire avec, hein, attention. Ouais, mais une disto quand même. La prochaine chanson. Allez, dédicacée au Pakistan, à l'Afghanistan et à la Palestine. Voilà, cette chanson s'appelle « Fais voir à tout le monde que t'es croyant si tu veux, mais fais gaffe de pas marcher sur ta barbe ». Sauf qu'en fait, le titre, il est tellement puissant que du coup, j'ai pas eu besoin d'écrire la chanson. Voilà. Ce qui nous emmène directement à la chanson suivante, qui n'a aucun rapport puisqu'elle s'appelle « Le jour où les vieux n'auront plus droit de conduire une bagnole, Citroën sera franchement dans la merde ». Voilà, puis il paraît qu'en fait, un vieux, quand ça vieillit, ça retombe en enfance. Du coup, musicalement, on peut leur faire de la chanson pour enfants. 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

Il y avait Colette Thomas. Et là, ça, Colette Thomas, c'était une petite merveille. Elle avait une petite jupe plissée, écossaise, un chandail blanc. Elle était blonde. Et elle avait l'air vraiment d'une petite jeune fille. Quoique on pouvait lire dans son regard toute l'émotion. Mais quand elle lisait Arthur, là, ça c'était sublime.

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Bonsoir, vous êtes toujours sur Canal Sud 92.2. Il est déjà 17h22 et nous sommes vendredi. Aujourd'hui, il y a une rediffusion de Bruit de Tôle. Désolé pour ce retard, j'ai pas pu arriver plus tôt. Donc voilà la rediffusion de l'émission d'hier, l'émission de Bruit de Tôle, donc avec pas mal de retard, je dois l'avouer, immédiatement pour vous.

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0: 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Bruit de tôle fait entendre d'autres voix, celles des personnes enfermées, discriminées, victimes de la répression. C'est aussi la parole de celles et ceux qui luttent contre l'institution policière et judiciaire et contre cette société qui enferme toujours plus et toujours les mêmes. Pauvres et ou racisés, rebelles, sans papiers, etc. La prison comme l'école, l'hôpital, la famille et tous les lieux d'enfermement divisent, isolent, catégorisent et hiérarchisent. Enfermer pour mieux régner, l'idée n'est pas nouvelle. 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
1: Vous êtes en direct sur Canal Sud et c'est l'heure de Bruit de tôle. Nous sommes le jeudi 7 mai en direct de 19h à 20h. Cette émission sera rediffusée demain de 17h à 18h. Au sommaire de cette émission, rien de nouveau à l'ombre. Loi Rodwell contre les migrants, expulsion au CRA de Toulouse avec un témoignage. Et pendant ce temps-là, les artistes jouent au Pôle Art. Vous connaissez pas ça? Pôle Art, Police Art. À coups de graves, de tags policièrement corrects. Il y a aussi l'histoire de l'ADN. Darmanin trouve quand même que la loi est trop restrictive et il aimerait bien utiliser ces petits joujoux là, récréatifs généalogiques qui nous servent à rechercher nos ancêtres. Et puis, on parlera aussi d'un procès qui redémarre début mai, celui des arrêtés du 8 décembre. Et ensuite, c'est un agenda avec une liste importante de rendez-vous, de mémoire politique, de lutte et de solidarité. Voilà, donc le direct étant le jeudi de 19h à 20h, vous pouvez nous téléphoner si vous avez des infos ou des remarques au 05 61 53 36 95. Alors, on préfère que vous appeliez pendant les pauses musicales, comme ça on n'est pas en direct à l'antenne en même temps. Merci bien.
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0: Celles qui subissent la prison sans y être dedans, quoi, voilà.
1: Tout à fait. Voilà. Et du coup, le guide vient de sortir et ben, on va vous laisser écouter les gens le présenter, finalement.
2: Voilà, donc aujourd'hui, eh ben, salut à tous les gens qui écoutent la radio. On est la bande qui avons édité le tout nouveau guide des proches, guide à l'usage des proches de personnes incarcérées. Ce guide, on va vous en parler pendant toute l'émission. Là, pour l'instant, on est dans l'imprimerie et ça fait 3 jours qu'on essaye de le sortir en papier. C'est laborieux, on n'est pas très très costaud. Mais voilà, en plus, on fait des pauses pour faire des émissions de radio. Donc, ça arrive et voilà, on va vous parler de ce guide.
3: Alors, si tu te retrouves avec ce guide entre les mains, c'est sûrement que tu as besoin d'informations sur la prison, que tu sens que tu n'as pas les codes de ce monde où est maintenant ton ou ta proche, que tu as besoin de comprendre ce qu'il s'y passe pour mieux l'accompagner.
4: On va te donner quelques combines, mais le plus important, c'est l'entraide directe entre proches. Les discussions dans le bus entre femmes qui se reconnaissent à leur sac de linge, les sourires de soutien lorsque quelqu'un arrive pour la première fois devant cette porte fermée, les propositions spontanées de covoiturage, les échanges humains entre gens qui savent qu'ils sont dans le même bain.
5: Avoir une proche en prison peut être angoissant et beaucoup de clichés circulent. Certes, les violences existent, notamment entre détenus, mais il faut toutefois nuancer. Il y a aussi de belles solidarités entre prisonniers et prisonnières, et la violence est souvent du côté de l'administration pénitentiaire.
6: Il arrive, avec la prison comme horizon, qu'on soit désespéré parce que la séparation fait mal et qu'on ne voit pas la fin d'une peine forcément trop longue. Le rôle des soutiens est précieux et important.
0: Mais tout ne dépend pas de nous, alors il faut veiller à garder la tête dehors. En se ménageant et en continuant aussi notre vie à l'extérieur, on apporte un peu d'air du dehors à notre proche. Et puis, certainement, ça nous permettra de mieux résister aux épreuves qu'on rencontre inévitablement lorsqu'on soutient une personne incarcérée.
5: Donc là, ce qu'on vient de lire, c'est l'introduction de la mise à jour de ce guide. Et du coup, ce guide, c'est une mise à jour d'un précédent guide à destination des proches de personnes incarcérées qui avait été fait en 2013 par Soledad et Associés.
0: Soledad et Associés, c'est un collectif à peu de monde, et notamment Catherine, dont les gens de l'Envolée se souviennent. Catherine avait créé une association qui s'appelait l'ARPI, une association de soutien entre proches et en direction des personnes incarcérées. Cette association avait pour but de favoriser les contacts humains, ce qu'on raconte dans l'introduction. Alors, malheureusement, l'ARPI est mort avec Cathy, mais on continue à faire ce guide et à maintenir cette grande idée. Et on va continuer ensemble.
5: Et on a voulu faire une mise à jour de ce guide, parce qu'il y a plusieurs choses qui ne sont plus à jour depuis 2013. Les choses ont changé depuis 2013. Notamment parce qu'il y a un état de plus en plus répressif qui passe des lois de plus en plus répressives qui font qu'il y a de plus en plus de personnes enfermées. Donc pour donner une idée, depuis 2013, le nombre de prisonniers et prisonnières, il est passé de 67 000 à 86 000 là au 1er janvier 2026. Et les personnes sous bracelet électronique, c'est passé de 10 000 à 19 000. Donc en fait, voilà, les politiques des dernières années, elles ont entraîné une multiplication des régimes d'incarcération. Il y a la construction de toujours plus de places de prison. Donc voilà, depuis 2017, il y a le plan 15 000 places de prison, peut-être pas 15 000 prisons quand même. Où du coup la volonté c'est d'enfermer toujours plus avec ce discours de c'est pour la surpopulation, mais en fait c'est aussi toutes ces nouvelles places de prison, elles se retrouvent aussi
0: ils fabriquent des places de prison soi-disant pour combler la surpopulation, mais sauf que cette surpopulation elle tient compte déjà des places de prison, c'est-à-dire que là les places qui sont créées, déjà, il n'y a plus assez de monde. Il n'y a plus assez de place. Il y a beaucoup trop de monde. Il n'y a plus assez de place. Et donc, on va en recréer d'autres. On est passé du plan 15 000 au plan 18 000. Maintenant, on invente les prisons modulaires. Enfin, c'est l'invention de Darmanin. Et là, la machine est lancée comme un cheval

0: De façon à enfermer de plus en plus de monde tout le temps.
1: Voilà, et pour de plus en plus longtemps, avec un allongement des peines, des peines de plus en plus longues aussi à l'intérieur. Donc voilà, avec toujours plus de répression.

0: population. Et depuis 2013, bah, il y a aussi une multiplication des lois antiterroristes, avec voilà, la figure du terroriste qui va être vue comme l'ennemi de l'État. Et donc, il va y avoir toute une lutte de l'État contre voilà, le terrorisme. Et depuis plus récemment, aussi la figure des narcotrafiquants qui vont être présentés comme les grands méchants et les ennemis de l'État contre lesquels il faudrait passer des lois de plus en plus répressives et des quartiers de plus en plus répressifs. Et voilà, on en parlera plus loin de la multiplication de ces régimes d'isolement et notamment ben, des régimes d'incarcération, et notamment pour les personnes accusées de terrorisme et pour les personnes considérées comme ce qu'ils appellent des narcotrafiquants.
1: Avec aussi une politique qui est assez dangereuse vis-à-vis des minots. Là, ça se durcit beaucoup. Il y a encore 50 ans, on disait pas d'enfants en prison, c'est l'éducatif qui prime. Maintenant, il y a un tabou qui a été levé. On peut enfermer des gosses à partir de 16 ans sans aucun problème idéologique.
0: Ouais, tout à fait. Et du coup, l'écriture de ce guide, voilà, ça a été un processus long qu'on a commencé. Il y a un an et demi, et voilà, ça a été long aussi parce qu'il y a des changements continuels. Du coup, voilà, les lois répressives, elles aussi, depuis qu'on a commencé la mise à jour de ce guide, il y a des allers-retours qu'on a fait, des choses qui ont été modifiées, par exemple sur l'encart, sur les CRA aussi, les centres de rétention administratifs. Pendant la réécriture du guide, il y a eu la loi Retailleau adoptée à l'Assemblée nationale et au Sénat dans un premier temps, qui modifiait la durée d'enfermement en CRA de 3 à 7 mois. Pour les étrangers condamnés pour des faits graves ou présentant un risque majeur pour l'ordre public. Enfin, là, je cite leurs mots, mais du coup, c'est pour faire voilà, aussi toute cette figure de l'étranger délinquant qui est aussi de plus en plus présent. Et cette mesure a été censurée par le Conseil constitutionnel, mais voilà, on a changé plusieurs fois des choses dans cet encart CRA. Et donc, ce que je disais, on a rajouté toute une partie sur les QLCO, les quartiers de lutte contre la criminalité organisée. Donc voilà, le guide, on a mis à jour jusqu'au moment où on a arrêté de l'écrire, mais voilà, il y aura des changements et il y aura sûrement des mises à jour à faire dans quelques temps, parce que voilà, nous on va pas continuer à faire les mises à jour, mais elles devront être faites à un moment. Et donc, pour présenter un peu plus le contenu de ce guide, c'est un guide qui parle des prisons, mais qui évoque aussi d'autres lieux d'enfermement, comme les CEF, centres d'éducation fermés, et les CER, CEF, centres d'éducation renforcés. Du coup, ça, c'est pour les mineurs. Et ce que tu disais, il y a un durcissement aussi. Il y a aussi une construction de plus en plus de CEF enfermer, réprimer toujours plus aussi les mineurs. Et voilà, on parle aussi des centres de rétention administrative. Et du coup, ces deux lieux, c'est des lieux que l'État considère pas officiellement comme des prisons, mais qui, pour nous, en sont aussi. Et il y a aussi beaucoup d'allers-retours entre, par exemple, les CRA et les prisons. Donc, les gens font des allers-retours entre ces deux lieux d'enfermement. Et pareil pour les CER, CEF. C'est souvent, voilà, les jeunes sont enfermés dans ces lieux-là et après, souvent, en fait, passent après par la prison. Et du coup, il y a des allers-retours entre ces différents lieux d'enfermement.
1: On ne parle pas dans le guide réellement des hôpitaux psy qui enferment aussi. On en parle un tout petit peu dans le paragraphe sur la santé, avec les UHSA, les hôpitaux psy gérés par la pénitentiaire. Mais effectivement, ce durcissement politique fait qu'il y a de plus en plus de gens qui sont fragiles psychologiquement, qui sont en danger, qui devraient être considérés comme des victimes et qui sont considérés comme des coupables à punir et donc qui se retrouvent en prison.
0: Et dans le guide, on parle aussi très rapidement de la justice, notamment du moment du procès et de comment préparer voilà, les différentes issues possibles du procès. Mais voilà, on ne parle pas non plus très longuement de ça. Mais il y a aussi d'autres guides qui existent, notamment sur la garde à vue, sur les perquisitions, sur comment se défendre face à la justice. Il y a aussi d'autres guides qui ont été créés par d'autres gens.
2: Et oui, du coup, pour revenir aussi sur une des motivations pour rééditer ce livre, enfin ce guide, c'est aussi au vu des difficultés qui existent d'avoir accès à l'information quand t'es proche, et encore plus quand c'est la première fois que tu es proche de quelqu'un qui est incarcéré. Et non seulement c'est difficile d'avoir accès à ces informations, mais c'est aussi compliqué de savoir un peu ce qu'il en est quand... la prison, c'est un endroit où il y a beaucoup de règles formelles, mais aussi beaucoup de règles informelles. Et d'ailleurs, on a aussi

0: aussi essayé, enfin, on a aussi voulu dans le guide de pas juste faire un truc juridique qui vulgarise un peu les textes juridiques, mais on a aussi voulu partager des astuces, donner des pistes pour se repérer au milieu de tout ça. Parce que, bah, du coup, oui, le code juridique, c'est un truc qui existe et enfin, y a plein de lois qui régissent ce qui se passe en prison, mais il y a aussi beaucoup d'arbitraires. Et du coup, c'est aussi pour ça qu'en fait, ce guide, c'est pas du tout un truc exhaustif qui va permettre de répondre à toutes les situations, à ce qui se passe dans n'importe quelle prison, parce que bah, c'est aussi beaucoup au cas par cas, quoi. Et aussi, pareil, dans un peu les autres motivations qui nous ont poussé à faire une réédition du guide, c'est bah du coup on en a parlé, mais depuis 2013 il y a de plus en plus d'enfermements et enfin plus de personnes enfermées, ça veut dire aussi plus de proches de personnes enfermées. Et bah non seulement l'ancien guide il est plus à jour, mais en plus il est plus réimprimé et du coup il circule bah, de moins en moins quoi. Si t'as pas un exemplaire sous la main, c'est un peu difficile de mettre la main dessus quoi. Et du coup, nous, on avait un peu aussi envie de refaire circuler ce texte avec des mises à jour pour aussi un peu bah, ce qu'on disait tout à l'heure, mais enfin, ça participe aussi de la solidarité, quoi. Et du coup, bah, on aimerait bien que ça circule et surtout que ce soit diffusé devant les prisons. Du coup, si jamais il y a des personnes qui sont intéressées par faire ça, on a une adresse mail où c'est possible de nous contacter pour commander les guides. L'adresse mail, c'est guideprocheprison@riseup.net avec proche au pluriel. Avec un S. Les guides, ils sont à prix libre pour payer les frais d'inscription. Les frais d'impression. Ils sont à prix libre pour payer les frais d'impression. Et aussi, l'impression, bah, du coup, c'est auto-imprimé. Du coup, ça prend du temps.
1: On n'est pas très bon.
0: Oui, on rencontre quelques difficultés. Mais du coup, ça peut prendre aussi du temps de récupérer les guides. Du coup, il faut s'armer un peu de patience. Mais il est disponible sur Internet. Enfin, l'adresse du blog sur lequel il est disponible, c'est guide proche prison, avec proche encore au pluriel, non, c'est quoi? Point noblogs. Noblogs au pluriel aussi.
2: Point org.
0: Point org. Voilà.
3: Voilà pour la présentation de ce guide à l'usage des proches de personnes incarcérées. Je ne sais pas si vous voulez ajouter quelque chose avant la pause musicale. Non? Alors je vous propose une petite pause et après on reprend, notamment avec cette fameuse loi Rotaillot dont on vient d'entendre parler.

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1: Et vous êtes toujours à l'écoute de Brutal en direct sur Canal Sud. On est là jusqu'à 20h. Et moi, je voulais revenir notamment sur ce qu'ils ont nommé là dans la présentation du guide comme la loi Rotaillot, qui effectivement a été retoquée par le Conseil constitutionnel l'été dernier. Mais le député Charles Rodwell, un député Renaissance, n'a pas baissé les bras pour autant. Il est revenu à la charge et avec en changeant 2-3 trucs dans la loi, quoi, qui est une loi qui il appelle visant à renforcer la sécurité, la rétention administrative et la prévention des risques d'attentats. Déjà, il met tout dedans.
2: Alors qu'on parle de migrants là.
1: Bah, on parle de sécurité, rétention administrative et risques d'attentats.
2: On mélange tout
1: parce
2: ça.
1: Parce que évidemment, tout va ensemble. Du coup, Charles Rodwell, il a reproposé un aménagement, enfin, il a pris 2-3 remarques qui avaient été faites sur la loi Rotaillot et puis il l'a refait à sa sauce. Et du coup, il a reproposé à l'Assemblée nationale qui vient de l'adopter là ce 5 mai, largement d'ailleurs, puisque c'était genre 345 voix pour, 177 contre. Cette loi qui est aussi appelée loi Philippine. Du nom de l'étudiante en 2024 qui aurait été, parce que je ne sais pas quelle a été la conclusion, tuée par un Marocain sous OQTF, sorti de rétention. Du coup, bah voilà, il fallait marquer le coup, quoi. Et du coup, cette loi, c'est ce dont elle parle dans la présentation du guide. C'est la proposition, entre autres, parce qu'il y a plein de trucs dans la loi, c'est la proposition, entre autres, d'allonger la durée de rétention pour les personnes en situation irrégulière et jugées dangereuses. Du coup, par exemple, actuellement, la durée de rétention maximum, elle est de 90 jours et elle est à 180 jours pour les personnes accusées de terrorisme, et là il voudrait pousser à 210 jours, ce qui fait 7 mois quand même, pour les personnes qui auraient une OQTF, qui auraient été condamnées à, 3 ans, à au moins 3 ans de prison pour atteinte à leur personne. Du coup, atteinte à la personne, on parle de viol, acte de torture, séquestration aggravée, attaque à main armée.
2: Mais c'est des gens qui auront déjà fait de la prison.
1: C'est des gens qui auront été condamnés en tout cas. Et enfin, il faut, soi-disant, parce que bon, ça c'est pareil, soi-disant, il faudrait qu'ils réunissent ces trois conditions, avoir une mesure d'éloignement, avoir été condamné au moins à 3 ans de prison pour atteinte à la personne, et représenter une menace réelle, actuelle et particulièrement grave pour l'ordre public. Bon, ça qui est le truc un peu classique.
2: Ils oublient de dire que les CRAS, c'est pas fait pour y séjourner 7 mois. C'est pas comme les prisons du tout. Hein.
1: Oui, mais sauf que c'est des systèmes de prison. Parce que, c'est des prisons, mais sans jugement, en fait. Enfin, c'est vraiment une manière de maintenir en rétention de plus en plus longtemps les gens, quoi. Enfin,
3: C'est des prisons pour les étrangers, quoi.
1: Oui,
3: en fait.
1: La
3: population cible, c'est les
2: oui,
3: étrangers.
2: Oui, mais on a eu des témoignages où certains préféraient la prison où ils ont quelques droits. Au CRA, ou non, aucun. Oui, c'est pas prévu au niveau logistique pour garder quelqu'un 7 mois, quoi.
1: Ah bah oui, ça devrait pas être prévu du tout, finalement.
2: Du tout, oui.
1: Cette loi, elle s'arrête pas là. Elle a aussi prévu tout un volet un peu psychiatrique. Et notamment, ils veulent ça propose la création d'une injonction d'examen psychiatrique qui serait ordonnée par le préfet. Et ça, ce serait dans le cas où si la personne, elle montre une adhésion à des théories incitant ou faisant l'apologie d'actes terroristes, et qu'en plus, elle a l'air d'avoir des agissements susceptibles d'être liés à des troubles mentaux. Alors tout ça reste très subjectif, hein, je sais pas. Et ben, dans ce cas-là, le préfet, il pourra prononcer une hospitalisation forcée. Et c'est ce qu'ils appellent de la prévention, finalement. Ça permettrait d'enfermer les gens avant que peut-être ils fassent quelque chose.
2: Dans... Minority Report.
1: Ouais, voilà. Parce que c'est pas fini. Attendez.
2: Ah oui,
1: c'est dommage de s'arrêter là, quand c'est bon chemin. Ils veulent aussi créer la rétention de sûreté terroriste. Là, ça permettrait de placer, sous certaines conditions, je sais pas exactement lesquelles, des personnes dans un centre de soins après une peine de prison. Ce qui existe déjà, mais du coup, là, ils voudraient l'appliquer aux personnes condamnées pour terrorisme. Voilà. Et aussi, il y a un volet sur les personnes trans. où, pour l'instant, les personnes qui voudraient changer leur nom à l'état civil, il faut qu'elles fassent une démarche en mairie, qui est déjà un peu pénible, parce qu'il faut quand même des preuves, des témoignages, enfin, il faut faire un petit dossier, quoi. Et là, ils voudraient conditionner le changement de prénom à l'état civil à un casier judiciaire vierge. Voilà, si on veut changer de...
2: Ah bon ?
1: Ah oui. Ah
2: bah, qu'est-ce à voir ?
1: Je sais, voilà. Et pour les personnes transmigrantes, il faudrait que le pays d'origine permette le changement de nom d'état civil. Voilà, autant vous dire.
2: Que... Alors qu'ils sont migrants justement parce qu'ils sont partis du
1: entre
2: pays
1: autres,
2: où c'est,
1: oui.
2: pas... c'est pas toléré, quoi.
1: D'accord. Voilà. Ouais. Voilà pour cette bonne nouvelle. Et du coup, voilà, ça a été, ça a donc été adopté à l'Assemblée nationale là le 5 mai et ça sera, ça passera devant le Sénat le 20 mai.
2: Donc on va écouter un témoignage en direct. On va écouter un témoignage donc du CRA, justement de Toulouse.
3: Oui, justement, oui. On a reçu donc un témoignage qui a été recueilli par Toulouse Anti-CRA, donc un collectif, c'est les amis du collectif Toulouse Anti-CRA. Donc bah, on va vous le lire en exhaustif. C'est un témoignage qui est daté du 4 mai 2026. Voilà, donc j'ouvre les guillemets et donc je parle à la place de cette personne. C'est de la torture, je vais me foutre en l'air. Je vois pas d'autre solution. Ils veulent m'expulser au Maroc. J'ai quitté le Maroc, j'avais 11 ans. Je connais personne là-bas. Ils veulent ma mort. J'ai toute ma vie ici. Mes enfants, mes parents. J'ai fait mes études en Espagne, qui me laissent repartir en Espagne. Depuis 2012, je suis en France. Je travaille comme cuisinier. J'ai tous les certificats, les fiches de paye. Après, j'ai eu des galères. Et ils m'ont arrêté pour stup. J'ai payé ma peine de prison. Je comprends pas pourquoi ils m'expulsent. C'est de la torture. Ils m'ont donné une interdiction ITF, interdiction du territoire français, à vie, à vie. Et après l'appel, ils ont mis l'ITF à 10 ans. J'ai fait la grève de la faim pendant 20 jours. Je mangeais rien. Je buvais un peu d'eau. Ils m'ont laissé comme ça. J'ai fait un malaise. Les pompiers sont venus, ils ont dit « ça va ». Et ils sont repartis. J'ai baissé de 74 kilos à 66 kilos. J'ai entendu des mots choquants. Les flics se foutaient de ma gueule. Ils ont dit qu'ils crèvent. Et un de moins. J'étais assis. Un flic est venu pour me forcer à rester dans la salle de restauration alors que je faisais la grève. Je lui ai dit « Pourquoi vous me mettez devant eux qui mangent? Vous êtes raciste. » Il m'a dit « Je vais te prendre par les cheveux et te fracasser la tête. » J'ai dit « Ben, il y a les caméras. » Je vous touche pas, vous me touchez pas. Il m'a insulté de trou du cul. J'ai fermé ma gueule. Il peut me renvoyer comme il veut en prison. Ensuite, j'ai pensé à ma famille. Je voulais pas leur faire de mal. J'ai arrêté la grève. Mon père est à Avignon. Il a pas pu se débrouiller pour nous. Comme il a pas été à l'école, il a pas fait les démarches pour la nationalité. Depuis les années 70, il est avec une carte de séjour. Il est arrivé avec un contrat saisonnier dans l'agriculture. Ma mère aussi a pas été à l'école. Elle a pas fait les démarches pour la nationalité. Elle est à Barcelone. En arrivant au centre, j'ai été touché par les puces, par des piqûres sur tout le corps. Je fais des crises d'angoisse. Je veux aucun médicament. Le Maroc a donné un laissez-passer pour m'expulser. Ils m'ont dit que j'aurai un vol à partir du 8 mai. Je ferme les guillemets. Commentaire des camarades du collectif Toulouse Antifa qui est partagé. Hein. Nicra. Ni prison, ni expulsion. Abat le racisme d'État et l'impérialisme.
2: Alors, justement, après ce truc de la police, moi, je vais vous dire un truc qui m'a énervé un petit peu, on va dire. Hein. Alors, nous allons parler d'art, figurez-vous. Quand le street art, alors, si vous ne savez pas ce que c'est, ça veut dire rue, tout simplement, mais on adore mettre des mots anglais, donc c'est l'art dans la rue qu'on peut faire. On appelle ça le street art. Participe à une action de rayonnement de l'image positive du policier en pleine bascule autoritaire. Le graffiti, on revient un peu dessus, c'était quand même un mouvement subversif, parti des ghettos noirs de New York à la fin des années 70, répandu comme une traînée de poudre dans toutes les banlieues du monde. Sur les trains, les murs, la jeunesse populaire s'est inventée des signatures, a utilisé l'outil qu'est la peinture aérosol et a hurlé à la face du monde « Nous existons ». Ce grand mouvement de réappropriation de l'espace s'inscrivait dans le mouvement hip-hop, conjuguant plusieurs disciplines artistiques, se revendiquant toutes d'une contre-culture révoltée. 50 ans ont passé et le graffiti s'est embourgeoisé. vendu en galerie, reconverti en street art, inoffensif pour plaire au plus grand nombre, subventionné par les mairies. Dans certaines villes, le graffiti est même devenu une arme de gentrification au service des politiques d'urbanisme qui visent donc à valoriser certains quartiers avec des fresques aseptisées. Heureusement, il y a quand même une tradition de graffiti vandale, politique, qui subsiste aux marges des institutions. Mais en 2026, on assiste aussi à une inversion totale qui touche aussi le monde du graffiti, des graffeurs au service de la police. En pleine période de fascisation et de militarisation de la répression, des peintres se vendent à l'appareil de maintien de l'ordre. C'est un crachat sur l'histoire du mouvement, mais plus globalement, un choix politique écœurant. Ce 23 avril, 53 artistes ont collaboré avec la police après avoir fait pendant des années de la street leur fonds de commerce. Ils ont participé à l'exposition et à la vente d'œuvres dans le cadre d'un projet qui s'appelle donc Paul Art, contraction de police et d'art, ou l'art de la police, ou l'art avec la police, je ne sais pas trop. Hein. Une formule orwellienne qui fait lier les mots armée et culture, et c'est organisé par l'association Fraternité Police. Et ce groupe a pour objectif de mener des actions de rayonnement de l'image positive du policier, d'organiser des événements de cohésion interpolice, etc. Le président de cette association est aussi un major en poste à la préfecture de police de Paris. Donc un actif sur le terrain quand même. Hein. C'est quand même lui qui donne des ordres quand les manifestants ont besoin de petits coups de matraque pour aller là où il veut qu'ils aillent. Alors donc, ce qu'il faut savoir aussi, c'est que ce gars-là prétend financer des maraudes de policiers pour les SDF. Il se refuse de rien. On rit jaune. Le travail de la police, c'est littéralement de chasser les pauvres, d'expulser les squats et de virer les campements. Donc, je sais pas avec qui ils vont faire leurs maraudes. Hein. Bon. Alors, parmi les œuvres de mauvais goût vendues aux enchères, les street artistes aussi ont peint des boucliers, les casques des CRS, pardon, pour faire oublier que ce sont des outils qui répriment, qui tabassent et qui humilient. Donc, un casque est orné de tags loyauté, protégé ou alors fraternité. D'autres sont décorés de peintures d'animaux, d'agents qui se font un câlin, d'impacts en forme de cœur. Ah ouais, d'accord. Un dernier montre un policier qui aide des SDF. Le véritable conte de fées, les graffeurs ont même customisé une voiture rapide de la police. Alors parmi ces aimables artistes, on retrouve, je veux citer leur nom parce que moi je ne les connais pas, mais peut-être certains les connaissent, One Miser, Jace, C215, Lady K, Zenoy, Grey Guillemin ou Cantu. Voilà ça. Alors on imagine que ces street artistes vieillissants se drapent dans l'imaginaire de la culture hip-hop, adorent écouter les classiques de NTM, Sniper ou Yam, mais dont les chansons appelaient à se révolter. Et ils n'ont aucun mal à assurer la com' de ceux qui auraient peut-être arrêté ces mêmes artistes. Alors donc, ce qu'on voulait préciser, c'est que l'organisation du Gala Polar n'est pas une nouveauté. Déjà en 2025, au Palais Royal, avec la prestigieuse galerie d'art Drouot, la presse s'était félicitée. Le Parisien disait « quand le street art rencontre l'univers de la police ». Et il louait aussi la maraude, la mise en place de maraudes de policiers pour aider les personnes dans la rue. C'est vraiment là, on se fout de nous. Et ce qu'il faut savoir aussi, c'est que le graffiti a été et beaucoup instrumentalisé. Lorsqu'il adresse un message politique, eh bien, il est systématiquement effacé et ses auteurs peuvent être aussi inquiétés. Mais comme on l'a vu par exemple à Nantes, la mairie PS de l'époque et l'association de street art plus de couleurs, eh bien, se sont permis de recruter un graffeur parisien pour effacer, recouvrir, ils disent repasser, pour effacer une fresque qui avait été élaborée pendant la fête de la musique contre les violences policières. Rappelons-nous, elle était réalisée sur les lieux de la charge policière du 21 juin 2019 qui avait tué Steve, qui était un participant à une rave party. Donc, ce qu'il faut savoir aussi, c'est que ce genre de manœuvre, ça porte un nom, c'est la contre-insurrection. C'est une doctrine militaire qui vise à obtenir le soutien de la population dans le cadre d'un conflit armé. Il s'agit de mener des actions de propagande, en parallèle d'actions de répression, pour obtenir l'adhésion des habitants et donc isoler les opposants. Cette doctrine, élaborée en France, a été utilisée lors des guerres coloniales, puis exportée dans de nombreux régimes autoritaires. Ainsi, derrière l'aspect ludique ou artistique, habituer dès le jeune âge la population aux pratiques policières et militaires, voire les rendre esthétiques et fun, tout cela n'a rien d'anodin.
1: Ils sont forts en propagande. Hein. Franchement, en ce moment, ils donnent tout en termes de propagande. Et...
2: Oui, enfin, ouais. Quand même, les artistes, ils y vendent leur peau, là, quand même.
1: Ah bah oui, oui, c'est sûr. Il y en aura toujours pour le faire.
3: Et ben après la police et le street art, la justice. La justice et Darmanin. Ben Darmanin, il veut toujours plus d'ADN. Vous avez fait un test ADN pour connaître vos origines. Ben, vos données sont désormais dans le viseur de la justice et du gouvernement. En avril, le garde des Sceaux, Gérard Darmanin, a présenté un projet de loi sur la justice criminelle et le respect des victimes. Il y prévoit que dans le cadre d'une procédure judiciaire, la police scientifique pourra contacter directement les entreprises étrangères qui stockent des profils génétiques et leur demander l'accès à leur base de données. Ces tests ADN récréatifs, ça t'a bien plu ça, ADN récréatif, sont officiellement interdits en France. Mais beaucoup de Français ont quand même envoyé leur salive à des entreprises étrangères comme Google, MyHeritage, je m'excuse pour l'accent, ou 23andMe, un butin génétique qui serait dommage aux yeux du gouvernement de laisser hors de portée des enquêteurs. L'objectif est parfaitement assumé dans le projet de loi. C'est légaliser la généalogie génétique d'investigation. Le principe est simple. Un suspect n'est pas répertorié au fichier national automatisé des empreintes génétiques, le fameux FNAEG. Eh bien, les enquêteurs pourront fouiller dans les bases génétiques établies à l'étranger. Ils compareront les empreintes retrouvées sur le lieu d'un crime.
2: C'est pas légal, ça.
3: Pas encore.
1: C'est une proposition, mais peut-être que ça va devenir.
3: Oui, il y a déjà sûrement des pratiques illégales et qu'ils cherchent à légaliser. Hein.
1: Ouais,
3: bon,
1: c'est clair.
3: Parce que c'est toujours comme ça. Ouais. Et donc, ils compareront les empreintes retrouvées sur les lieux d'un crime avec celles de proches du suspect, stockées dans ses bases privées. Puis, ils pourront remonter l'arbre généalogique jusqu'à lui. Je cite, « Les enquêteurs peuvent reconstituer l'arbre généalogique du suspect et ainsi l'identifier par recoupement », résume l'étude d'impact donc, du projet de loi. Mais cette méthode, elle existe déjà. Elle est lente et contraignante. Elle passe par les procédures très encadrées des entraides pénales internationales qui sollicitent les autorités étrangères. La nouvelle loi changerait tout. Il suffira désormais de contacter directement les sociétés privées sans passer par les États. Ce glissement ouvre une brèche inédite et jusqu'ici soigneusement évitée. La France interdit les banques de données ADN privées pour une raison précise, le risque de profilage génétique. Car au-delà de la police et de la justice, des banques, des assurances ou des employeurs pourraient un jour vouloir s'assurer du bon profil génétique de leurs clients ou salariés. Gattaca n'est plus un horizon si lointain.
2: Gattaca, c'est référence à un film.
3: Oui.
2: Bienvenue à Gattaca, je ne sais pas si vous l'aviez vu.
3: Qui est très très bien. Ouais.
2: Très bien fait.
3: Ouais. Ouais. Et d'ailleurs, l'allusion à Gattaca, elle est bienvenue. Ouais.
2: Je ne dirais pas qu'il est révolutionnaire et politiquement correct, mais il est bien fait et on marche dedans. Quoi. Et alors, la répression continue. Alors là, c'est pour vous faire un petit rappel, parce qu'il y a un procès qui va redémarrer, le 4 mai, c'est ça. Le procès de l'antiterrorisme et de l'extrême-gauche, hein, c'est l'affaire du 8 décembre. Des prévenus qui avaient été arrêtés le 8 décembre 2020. Ils concernent 8 personnes proches de la mouvance anarchiste qui ont été condamnées en décembre 2023 à la prison ferme pour association de malfaiteurs terroristes sur la base d'une enquête à charge et d'une interprétation discutable de surveillance de la DGSI. L'enjeu est important, la confirmation de leur condamnation créerait une jurisprudence étendant encore un peu plus le domaine de la lutte antiterroriste. Alors il faut savoir que c'est une association de malfaiteurs terroristes, mais sans association et sans malfaiteurs. Curieuse association de malfaiteurs terroristes. Il n'y a ni association, ni, comme les enquêteurs le reconnaissent, de projet précis d'actes terroristes. Aucun projet d'action violente ne semble défini et la constitution d'un groupe dédié à la mise en place d'actions de guérilla ne transparaît pas. C'est écrit dans le PV de synthèse. L'ordonnance de renvoi ne parle que d'un vague projet général de provoquer une révolution, renverser l'État, attenter à la vie de ses représentants. Alors, malgré tout, donc, Black Bloc est bientôt terroriste. Il faut savoir quand même que ceux qui ont été arrêtés ont quand même certains fait de la prison. Simon, 11 mois de détention préventive. Libre Flo en a fait 16. Il a fallu, pour sortir de l'isolement, qu'il fasse 35 jours de grève de la faim pour retrouver la liberté. Tous les prévenus sont désormais inscrits au fichier judiciaire des auteurs d'infractions terroristes, ça c'est un autre fichier, le FIJAIT, et ils doivent pointer tous les 3 mois, justifier leur domicile et prévenir de tout déplacement de plus de 2 semaines. Mais au-delà, les prévenus, eux, veulent préciser qu'ils se battent pour un objectif plus politique. Notre condamnation définitive créerait une jurisprudence dangereuse. Cela signifierait que les contestataires radicaux relèveraient désormais de l'antiterrorisme. Si pour être considéré comme un terroriste, un groupe terroriste, il n'y a plus besoin ni d'être un groupe, ni d'avoir des projets, cela devient tout simplement un problème de liberté publique. Et une éventuelle. Alors, il faut savoir aussi, j'ai oublié de le dire, qu'ils avaient eu la relaxe complète. Alors, je ne le retrouve plus, le papier. Et donc, c'est pour ça qu'ils ont fait appel. Hein. Il y avait eu relaxe de.
1: Alors, comment ça, ils ont fait appel s'ils ont eu la relaxe?
2: Mais non, sur une partie de l'accusation, il y avait relaxe parce que justement, le dossier était vide. Donc, ils ne pouvaient pas les condamner, puisqu'on vous dit qu'il n'y a ni association, ni ceci, ni cela. Et il est dit qu'une éventuelle relaxe maintenant, eh bien ça mettrait quand même un coup d'arrêt à l'extension du champ de l'antiterrorisme qui actuellement touche de plus en plus les contestations radicales. Et ça n'inverserait pas la tendance de la répression, mais ralentirait le mouvement. Sinon, au train où vont les choses, la simple participation à un black bloc sera bientôt considérée comme terroriste. Ça, on n'en doute pas, puisqu'on a vu aussi, depuis, arriver les terroristes écologistes, les terroristes... Enfin bon, voilà. On est en manque de terroristes, donc on en fabrique d'une certaine façon, quoi. Hein. Voilà. Alors, donc là, nous, eh bien, on vous tiendra au courant, puisque le procès a redémarré ce 4 mai. Ouais. Voilà.
1: On va faire une mini pause musicale, non? Ah non. On me dit non dans mon courrier.
2: Oh non, une pause. Une pause.
1: On passe direct aux annonces.
2: Ah non, une pause.
1: Ah bah tu viens
2: mais
1: de...
2: Mais pas mini.
1: Ah, pas mini. Alors une pause.
2: Une pause.
1: Et
2: pas mini, hein.
3: Un concert complet alors.
1: Bah, préparez vos agendas bah, parce qu'on a plein d'annonces après.
2: Ouais, bah quand même, on a un quart d'heure devant nous là, c'est bon.
1: C'est parti.
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0: Et voilà, donc on arrive en fin d'émission et c'est l'agenda. Et l'agenda, c'est en fait pour vous donner plein de bonnes idées pour faire et aller quelque part. Et alors là, tout de suite, vous vous préparez vite parce que c'est ce soir. C'est à 21h. Vous avez le temps d'y aller, c'est au cinéma Utopia Bordeaux Rouge. En fait, c'est un soutien à l'association Mille Mots, une association qui dénonce la loi immigration de 2024 qui a supprimé les formations linguistiques pour les primo-arrivants. Alors, c'est intéressant parce que si tu veux tes papiers, il faut que tu connaisses le français. Et là, ils ont supprimé les cours gratuits pour... voilà. Donc, cette association continue et se bagarre. À partir de 18h, donc, il y avait le stand info et des informations. Et à 21h, c'est un concert du trio Turcosmique. Musique électro-turque festive, et puis il y a des fripes, et puis il y a des cookies, il y a tout ça. C'est au restaurant du cinéma Utopia Bordeaux Rouge ce soir. Alors quand je dis ce soir, pour les personnes de demain, c'est raté. Ce soir, jeudi 7 mai. Voilà.
1: Eh bien, demain, c'est le 8 mai. Voilà, on va fêter la victoire du 8 mai 45. Ben, pour notre part, pas du tout, quoi. Parce que le 8 mai 45, c'est aussi autre chose, et notamment pour les Algériens. Et les Français qui se préoccupent de l'histoire un peu, la part sombre de notre histoire nationale, quoi. Donc demain, à partir de 13h30, à la Maison Blanche, 10 rue Arnaud Bernard, à Toulouse, métro B, Compense Caffarelli, il y a l'Assemblée antiraciste et antifasciste qui vous invite à venir nous remémorer tous ensemble. Eh ben, ce qui s'est passé en Algérie le 8 mai 45, quoi, et les massacres à Sétif et Guelma, quoi. Ce sera de 13h à 18h, donc à la Maison Blanche, quoi. Voilà. Donc demain, ouais, c'est le 8 mai 45, une grande victoire, oui, mais pas pour tout le monde, quoi. Alors qu'on se libérait du nazisme, pour reprendre, parce que c'est pas mes mots, le fameux Albert Camus qui est tant décrit en ce moment, le 8 mai 45, on sait qu'on l'État français. Et ces agents se sont comportés tout simplement comme des nazis, quoi. Voilà.
2: Comme des bons colons.
0: Ouais. Des bons colons, oui.
2: Alors ensuite, le 9 mai, il y a une journée en soutien à la libération du Sahara occidental. Ça commence avec une manifestation à 16h au départ de la gare Matabiau pour aller jusqu'à la salle O7. Où il y aura la suite de la journée. La salle au 7, c'est 6 rue du lieutenant-colonel Pélissier, métro Capitole. Ensuite, sur place, il y aura, pour les gens qui n'auraient pas fait la manif, il y aura accueil à la salle au 7 à partir de 17h30. Puis à 18h30, des interventions de la jeunesse active sahraoui et monsieur Zerouali, représentant du Front Polisario. Et il y aura ensuite, à 19h15, la projection de La vie en attente, un film de Yar Ali, qui dure une heure environ. Et sur place, Restauration Sahraoui et exposition de Maurice Kukel, un grand reporter apparemment.
0: Oui, mais en plus c'est important d'entendre autre chose que ce qui ne se dit pas. Dans les médias d'ailleurs, on n'en parle pas, mais c'est important. 13 mai,
2: oui.
0: On continue. Alors moi, je vous emmène à Chambéry, mais en fait, c'est surtout pour parler du procès de Philippe Delhomme, qui a déjà été convoqué deux fois devant les tribunaux l'année dernière et relaxé deux fois. Mais c'est dans le cadre de la lutte contre le train à longue grande vitesse, le Lyon-Turin. Et donc, il y a eu appel fait par le procureur et par le directeur Xavier Darmandraille de TELT, la société qui fait les travaux. Alors, lors du dernier procès, le jugement a été clair et très net. Relax pur et simple pour les deux accusations. Il était donc accusé d'avoir cité publiquement le nom et la commune de la résidence du directeur de TELT. Et aussi d'avoir cité l'écrivain Éric de Luca, écrivain italien qui est connu, en reprenant une de ses phrases, il faut saboter la TAV. La TAV, donc la ligne à très grande vitesse. Voilà de quoi on l'accuse. On l'accuse toujours puisqu'il y a appel. Alors ce qu'il dit, c'est que les procès à répétition contre les militants écologistes, c'est une stratégie bien connue qui vise non seulement à épuiser les militants, que ce soit au niveau de l'énergie et de l'argent, Et tous les tenants des grands projets inutiles l'ont fait et le font. Notre-Dame-des-Landes, Bure, Méga-Bassine ou la 69 ici, Castres-Toulouse. Voilà. Donc ce combat, parce qu'il faut dire qu'il y a des moyens de fric et d'avocats de l'autre côté, c'est un peu le David contre Goliath, mais on sait que c'est David qui gagne. Donc le rendez-vous est pris pour le 13 mai à midi, un grand rassemblement festif devant la cour d'appel de Chambéry. Voilà, notave. Alors ensuite, ah oui, je continue aussi avec, faut que je retrouve, c'est tout, parce que c'est toujours le 13 mai.
2: La cantine à l'impasse.
0: Oui, ça veut dire ceux qui ne seront pas à Chambéry seront donc à Toulouse et pourront aller à l'impasse. L'impasse, un rue, la Pujade, impasse la Pujade à Toulouse. Et c'est une cantine et projection en soutien. Alors c'est organisé par le collectif Roja sur la situation en Iran.
2: Alors, c'est en soutien au collectif Roja.
0: Roja aussi, oui.
2: C'est pas organisé par eux, c'est un soutien, c'est un collectif de Paris.
0: D'accord, voilà. Oui, parce que je le mets là, le collectif féministe et anticapitaliste iranien, kurde et afghan de Paris, à Paris. Et qui crie « Femme, vie, liberté, ni chat, ni mollah, crève tous les États ». Donc, il vous invite le mercredi 13 mai à partir de 19h, il y a une cantine à prix libre. Et à 21h, c'est la projection du film « Un simple accident » de Jafar Panahi. Voilà. Et donc, c'est important de montrer qu'on a pu soutenir les révoltes en Iran et dénoncer aujourd'hui la guerre, puisque ce n'est pas en bombardant les gens qu'on les libère.
1: Allez. Eh bien, le 13 mai, il y a aussi un événement sur Toulouse. C'est la présentation du dernier livre de Sébastien Navarro, Malvésie, à la librairie Terra Nova, donc à 19h, c'est ça ?
0: Oui, normalement.
1: Oui, donc le 13. Bah, Sébastien Navarro, c'est un écrivain catalan d'adoption, hein, de Perpignan. Et là, on va le suivre dans sa nouvelle enquête qui se déroule sous nos yeux en suivant les mots. Et ça concerne un site d'enrichissement des déchets nucléaires, d'enrichissement donc pour la production nucléaire, et à côté de Narbonne quoi. Donc il est parti enquêter sur ce site dans les environs du site de Malvésie. Soit dit en passant, un ami qui parle occitan m'a dit qu'en fait Malvésie en occitan ça veut dire mauvais voisin.
0: Oui.
1: Donc c'est
0: Malvésie.
1: Ah, tu le savais, Malvésie, ça. Ouais. Ouais. Moi, c'est un grand copain qui m'a dit ça récemment et donc ça m'a interpellé. Je ne sais pas si c'est un hasard, mais les autorités ont bien fait les choses. Ouais. Et donc oui. Donc on retrouve le style habituel de Sébastien Navarro, hein, avec les questionnements sont permanents. Il est pas péremptoire le gars quoi, pas doctrinaire. C'est un écrivain libertaire et pour moi en fait c'est un écrivain prolétarien comme je les aime quoi. Et en plus il est édité par les éditions du Bout de la Ville.
0: Combes d'Asile dans l'Ariège.
1: Oui, voilà, des éditions excellentes, quoi. Donc après pas mal d'autres bouquins, Malvésie, c'est à lire. Voilà. Sébastien Navarro, pour ceux qui ne le connaissent pas, il est à découvrir, quoi.
0: Donc voilà. La suite, après le 13 mai.
2: Il y a toujours le 13 mai, parce que ce serait dommage de ne pas tout faire en même temps. Là, c'est deux soirées. C'est une le 13 mai et une le 27 mai. C'est à la chapelle et c'est autour de la question de l'intérêt général. Parce que pour les personnes qui ont suivi, la chapelle qui est du coup un lieu d'activité où il se passe un peu plein de trucs là, et qui est en cours de rachat par... Le collectif qui l'occupe.
0: Oui, qui avait signé une promesse de vente. Et c'est un achat collectif où plein de gens ont mis, comme les écureuils, un petit morceau.
2: Voilà. Bon, finalement, la mairie de Toulouse, à l'étonnement général, se dit que finalement, ils ne vont pas leur vendre parce que les pouvoirs publics, la municipalité, la préfecture considèrent que les activités du lieu sont contraires à l'intérêt général et que de ce fait, le prix auquel ils leur vendent, est largement inférieur à celui du marché, ce prix ne serait pas justifié.
0: Là, on reconnaît Moudingue, le vraiment profiteur immobilier, spéculateur et tout, parce que c'est ce qu'il fait sur la ville, lui.
2: Oui, voilà.
0: Et là, c'est un quartier, en effet, qui a d'avenir.
2: Oui, puis c'est aussi... je veux dire, là, par exemple, ils invoquent l'organisation d'événements mettant systématiquement en cause l'État, pourtant garant de l'intérêt général. Du coup, il y a une proposition de de se retrouver les mercredis 13 mai et 27 mai pour réfléchir, j'imagine, à cette histoire d'intérêt général et à que faire dans ce genre de situation. Le 13 mai, ce serait, je vous lis la proposition, quelle situation à Toulouse, comment les associations sont sommées de ne pas faire de politique, c'est-à-dire de ne pas prendre parti sur des questions touchant aux réalités vécues dans les quartiers, alors qu'en même temps, les services publics ferment et que la pression foncière augmente. Nous en parlerons avec les auteurs du rapport de la LDH et des associations concernées. Nous invitons aussi largement toutes les personnes, associations et collectifs interpellés par ces questions à partager ensemble une analyse de ce moment particulier. Et le 27 mai, Antonio Delfini, co-auteur de « L'État contre les associations » et membre de l'Observatoire des libertés associatives, viendra rendre compte de la situation de la répression des associations au niveau national et donner quelques pistes pour se défendre face à ces attaques. Voilà, c'est donc les 13 et 27 mai, mais on n'a pas l'heure par contre.
0: D'ailleurs, pour les associations, je ne sais pas si vous êtes au courant, il y a ce pacte républicain. Si vous voulez une subvention de l'État, vous devez signer ce pacte républicain et qui vous engage comme quoi vous allez les respecter.
2: Hein, et notamment comme quoi tu n'es pas censé faire de politique.
0: Voilà.
2: Et ça, à vérifier, mais il me semble que c'est au bon vouloir des municipalités de te faire signer ça ou pas.
0: Oui, si tu es financé par la municipalité, t'es financé par l'État ou par la région, et les sans-papiers, enfin les, pas les sans-papiers, les étrangers qui demandent leur renouvellement doivent le signer. Et il y a écrit qu'on ne mettra pas en cause l'ordre et la police. Voilà, voilà, voilà.
2: Alors, ensuite, le 13 mai toujours, pardon, j'avais pas fini.
0: Mais non.
2: Parce que...
0: 13, 14, 15, 16, c'est ça,
2: ouais,
0: t'as 13, plusieurs...
2: 14, 15, 16... C'est le comité de soutien à la Palestine qui organise toute une série d'événements à l'occasion des 78 ans de la Nakba. Nakba qui est donc un processus de colonisation en Palestine.
0: Violent et qui a chassé les gens.
2: Oui, voilà. Ouais. Oui. Colonisation finalement. Et du coup, il y a toute une série d'événements. Ça commence avec mercredi 13 mai à 19h à la FAC du Mirail. Salle AR005 avec le collectif Soumound et des poèmes sur la Palestine. Voilà. Avec, alors je vais écorcher les noms évidemment, Gossoum Khtifan et Sarah Arnafi qui liront des extraits de leur nouveau livre récemment publié aux éditions Blast. Ensuite, le jeudi 14 mai, au hangar de la Sépière, à 14h. La Nakba à travers l'histoire d'un village palestinien avec Dalila, étudiante et réfugiée palestinienne. Puis à 16h, Nakba, un processus permanent et continu, avec Rabab Abdouladi, universitaire et activiste palestinienne. Et ensuite, à 17h, rôle et implication des États occidentaux, avec le comité de soutien à la Palestine 31, qui est donc ce collectif qui organise ces événements. Le vendredi 15 mai, au hangar de la Sépière, il y aura à 16h un goûter, puis des ateliers de calligraphie arabe avec Saïd Benjeloun, mais aussi réalisation d'une banderole, écriture aux prisonniers et prisonnières palestiniens et palestiniennes, et réalisation de colliers et de bracelets. À 19h, un repas. À 20h30, stand-up avec Avocha, humoriste réunionnais et malgache. À 21h, DJ set, AFM, alors je sais pas comment on dit, B2B Yadé, Trap Sexy Drill. Voilà, ça c'est pour la journée du vendredi 15 mai. Et le 16 mai, à 14h, une manifestation pour la commémoration de la Nakba. Mais par contre, j'ai pas le lieu de...
0: Et je vois que là, normalement, l'émission devrait être déjà terminée. Donc, on va faire fissa-fissa. Alors, normalement, guerre aux frontières, bon, ben ça se passe à l'impasse. Et c'est le samedi 16 mai à 18h, un exposé, mise en scène. C'est comme un peu les conférences gesticulées, je pense. Et c'est pour parler de cette identité nationale, de ces frontières, du Haut Commissariat aux réfugiés. Alors, je crois que ce travail-là a déjà été présenté, je l'ai vu en Ariège. C'est des femmes qui viennent du côté de Grenoble.
2: C'est tout un tas de gens, voilà. Oui, qui viennent du côté
0: de Grenoble. Ordinaire. Vous y allez, c'est vraiment un super travail parce qu'elle traverse toute l'histoire et d'une façon très très simple. Et même pour les gens, les militants, on a toujours quelque chose à apprendre et c'est vraiment une très très belle performance. Et ça, c'est samedi 16 mai à 18h à l'impasse.
2: Ouais.
1: Le lundi 18 mai à 9h devant le tribunal administratif de Toulouse, RESF 31 appelle à soutenir une famille qui est très investi dans son quartier, la mère est militante à la FCPE et tout. Ils ont été frappés d'un absurde OQTF Et donc les parents d'élèves, enseignants et de nombreux citoyens demandent la suspension de l'OQTF, un examen bienveillant de leur situation par la préfecture et le droit pour toute la famille de continuer à vivre dignement en France, quoi.
0: Donc c'est un rassemblement où alors, as-tu dit?
1: Devant le tribunal administratif, 68 rue Raymond IV, à 9h, voilà, le 18 mai.
0: Le 18 mai, d'accord. Après, moi j'avais le 19 mai, c'est à Bure, parce qu'on en parle souvent de Bure. Et en fait, c'est un rassemblement contre l'enquête d'utilité publique de Cigéo. Et donc... ça se passe. J'ai même plus la date là, ni rien pourtant, je l'avais. Ah si, mardi 19 mai,
2: oui.
0: Place Reggio à Bar-le-Duc. Voilà.
2: Et alors, pour finir, là, c'est le problème, c'est que j'ai deux dates pour la même chose. Alors, je pourrais aller vérifier sur Internet laquelle est la bonne. La TAC Party, TAC de Toulouse Anticra, qui organise une journée en soutien aux prisonniers et prisonnières du centre de rétention de Toulouse. Pour soutenir matériellement les personnes enfermées, mais aussi pour se rencontrer, faire connaître les CRA et compagnie. Du coup, c'est soit le 24, soit le 29 mai, il faut à vérifier, à la chapelle, 36 rue Daniel Casanova, avec à 14h, ouverture, tombola et tombola, avec des lots exceptionnels. 16h, projection docu sur le hangar d'Arinc et discussion. 18h, apéro quiz.
0: Il y a la réponse ?
1: Oui, le 24 mai, je l'ai noté dans mon agenda.
2: Le 24 mai, super.
1: La fête du collectif Anticra à la chapelle de 14 à 22h le 24.
2: Voilà.
0: On va faire court là parce qu'on est obligé de raccourcir.
2: Oui, il n'y a personne après nous. Mais bon.
0: Oui, mais enfin, c'est pour la rediffusion parce qu'ils n'auront pas tout.
2: Ah, tout à fait.
0: Et voilà.
2: Et à 19h, repas vegan et 20h à 22h, concert de Mets de Rimas et DJ Swell. Et on arrive à la fin de l'émission. Vous pouvez nous réécouter le lendemain, le 1er et 3e vendredi du mois à 17h. Vous pouvez, si vous voulez, nous écrire soit par mail à bruit au pluriel et de tôle au pluriel aussi, enfin de T-O-L-E-S, quoi,
0: no-log.org.
2: Je ne suis pas encore prête sur la culture. C'est aussi possible de nous écrire par courrier à Bruit de Tôle, à Canal Sud, 40 rue Alfred Duméril, 31400, Toulouse. Voilà. Et vous pouvez écouter les émissions en podcast sur la radio Canal Sud sur Internet.
0: Canalsud.net.
2: Voilà.
0: Alors, vous avez entendu une voix qui est maintenant... donc, l'équipe s'est un peu étoffée. Merci, Nasser, de ta présence.
1: Merci de m'avoir accueilli.
0: Voilà. Et puis, bon courage à toutes celles et ceux qui subissent l'enfermement.
1: Oui, courage à eux. Et force.
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0: Et bonsoir, il est 19h01 et nous allons encore attendre quelques minutes parce que nous attendons encore quelques amis au 40 rue Alfred Duméril dans le local de Canal Sud. Et donc nous sommes en présence de Arthur Douglas Timonier qui va jouer avec moi, Arnaud Romé. On se fait un duo. Donc un duo. Bonsoir, dit Arthur. Et donc électroacoustique et poésie. En fait, l'idée à la base c'était de faire une demi-heure électroacoustique et une demi-heure poésie. Et puis finalement, on s'est dit que c'était mieux de faire une heure avec les deux superposés l'un sur l'autre. Donc, ce qui donne lieu à une sorte de mini-création autour de tes textes et de ma musique.
1: Voilà, de cataplasme audio-poétique.
0: Voilà, un cataplasme audio-poétique qui va enduire les oreilles pendant d'abord 46 minutes. Et ensuite, s'il reste un peu de temps, nous finirons avec une petite improvisation. Voilà. Donc,
1: un bonus track.
0: Un bonus track, voilà, un bonus track. Là, vous entendez donc un son qui est une diffraction de sons enregistrés chez moi dans ma maison. C'était des sons à la base du électroménager. Donc, le morceau s'appelle Domo Explendia Domotique. Mais en fait, la domotique, c'est un petit peu les ondes qui relient les appareils maintenant automatiques. Donc, c'est une féerie, en fait, une fantasmagorie. Des maisons reliées, mais en fait je la relie par la musique, je relie les ustensiles, c'est abstrait en fait, c'est devenu un morceau abstrait à partir de sons électroménagers que l'on ne reconnaît souvent qu'à peine, mais toutes les sources des sons que vous entendrez proviennent de là.
1: Celui qu'on entend là actuellement, il
0: vient d'où? Alors sûrement un ventilateur en fait à la base.
1: Ah, sachant qu'il y a déjà un ventilateur à côté de nous.
0: Ouais, alors nous on a un ventilateur en plus parce qu'il fait chaud, ouais, en fait, dans cette salle. Mais il fait chaud partout, je crois.
1: Ok. Et
0: ouais.
1: Que dire de... Je peux parler de, du truc...
0: On peut parler de ouais, métamorphose du perroquet un peu, ouais, alors, du coup.
1: Ouais. Alors, les métamorphoses du perroquet, c'est la deuxième partie du livre... qui est récemment sorti aux éditions Parole de mon livre. Voilà. Le titre principal, ça s'appelle L'appel P. Alors, l'appel, dans le même sens qu'une incitation, comme l'intro de percu au début de certains morceaux d'Afrique.
0: Ça n'a rien à voir avec l'appel du 18 juin?
1: Ça peut être l'appel du 18 juin, parce qu'effectivement, on est le 18 juin.
0: Et, enfin, on est le 20 juin. Mais...
1: Ah oui, ça peut être ça. Et... C'est l'appel du pré-solstice, c'est l'appel qui aurait pu s'appeler Pelle, mais c'est la poésie, c'est P.
0: C'est ouais, appel, c'est plus poétique que Pelle.
1: Exactement, et puis c'est une pelle qui déterre plutôt qu'une pelle qui enterre.
0: Voilà, l'appel ouais, c'est plus léger, appel, ouais, voilà, c'est plus sonore voilà, déjà. Hein,
1: c'est une incitation, voilà, voilà, c'est l'appel.
0: En fait, nous allons avoir deux médias sonores qui vont cohabiter, un média vocal avec texte et un média sonore sans texte.
1: Voilà.
0: Donc, on va bientôt y aller parce que ça y est, le dernier public est arrivé, mais d'autres pourront arriver en cours de route. La porte est ouverte, c'est donc au 40 rue Alfred Duméril à Toulouse. Retransmis sur internet, donc de toute façon, si vous y êtes, c'est que vous avez l'adresse. Et en hertzien FM sur 92.2.
1: Merci à tous ceux qui nous écoutent.
0: Voilà, merci. On se fait une petite concentration de 30 secondes et on attaque. Bonne écoute.

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Une fois la clarté faite après le passage de l'écume, le corps d'événement passe et se remet à danser. Un gros se débloque et...

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Viens encore, nous savons que le nuage nous mange dans le creux du rempart de nos bras et qu'il est notre refuge. Nous versons l'ombre de promesses. Cette fièvre nous est une bénédiction d'or de soi. 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Nous versons l'ombre de promesses. 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Viens encore, nous savons que le nuage nous mange dans le creux du rempart de nos bras, dont la flamme incite à franchir l'épaisseur de certitude, dont l'atmosphère est traversée par le souvenir de sa 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

0: sobre, orgasme sismique. La planète vibre, se téléporte entre deux cosmos parallèles. Donne, a montré vécu le chat. Ce chat, une forme faible, ce chat intermédiaire, un chat. En appelant l'animal, l'animal. Alors comment noter cette sensation? Cette émotion parlée par les mots mesquins de ma langue, cette langue capitaliste théorisante, terrorisante, par sa fuite en abîme d'elle-même. Comment faire pleurer ma langue, elle déjà rit de sa frénésie éjaculatrice. Oh, donne, madone, retour inopiné sur investissement désespéré. L'amoureux en transe se fait arroser. Oh, je voudrais me noyer dans ta cyprine, inondée de ton orgasme, et ne vivre que pour toi et ton bonheur instable. Mais une fois moi fini, tu t'effondrerais sur toi-même. Oh, toi que j'aime, mon bonheur inévitable, ma fin, je suis ton moyen injustifié. Je m'effrite jusqu'aux oracles de nos peaux rétrocédées à l'idéal de nos souvenirs. Nos Louisianes, et tu le sais, tout s'est résolu dans la mer. Et nos lianes encore nous hantent dans les encres passives de nos nuits cérébrales. Et tu le sais que je ne suis que l'immature pantin de tes projections de bouc émissaire d'espoir traître. Et tu le sais que l'acte jamais ne se passe le sel. Le tiroir fin n'a jamais de cesse que de dogmer, droguer le feu. Tout semble obscur en nos Louisianes, quand la queue du dragon s'évapore sous la constellation d'Orion, et nos lianes encore nous sautent la mise raflée au gré des erreurs dans les feuillages de la donne belle et nouvelle, en permanence brillant de sa propre lumière interne, sur le rythme raclé de mes eaux, sur le serein désert, sous la sainteté du ciel bleu azur. Je t'attends, tu le sais, qu'avant de me foutre à poil à l'ombre de nos Louisianes, au fond de la veine, tout un ruisseau de recherche nous coule dans le caniveau, et nos lianes encore nous hantent à la verse évaporée sous la brûlure d'espérance. L'espérance trahie par la lueur d'amour au fond de nos esprits, suspendant la force. Nous avons une lueur déterminée, un feu à neuf de précipitation de lianes sur une cicatrice. Peut-être que le peut-être sera autre chose que le peut-être, ou pas, ou bien, ou alors peut-être que le peut-être sera autre chose que le peut-être, ou alors peut-être que le peut-être sera autre chose que le peut-être, ou pas, ou bien, ou alors... Oh, saute tes doutes, saute-moi sur la solive, explosive salive, encore une salve de salive salée, sauvez-moi cette eau vive en équilibre sur la solive, car n'oublions pas, cher tronc creux, que l'olive c'est Dieu. Goinfre, le sac s'encule de succès et s'enfle, souffle dans les olives lactescentes. Goinfre, une crampe de cerveau s'agonise des loges vaginaux jusqu'à la foudre en continu. Goinfre, trop creux que nous sommes, trop creux nous serons, et d'entre nous, tu es le tout du trou. Goinfre. Nos oreilles laboratoires s'empilent pour digérer les piles jusqu'à les effacer. Goinfre. Au gouffre, au siphon, nous aurons le pompon, la pompe à pompon, les sifflets gras et enfin le technique clitoridien. Goinfre. Ton gouffre est mon repère, chaussures au juste pied des chevilles enflées à l'au-delà de l'infini. Goinfre. Gloire à mon trou clair, gloire à mon tout cru-du, à mon tout cru-du, à la terre reliée de sombres serpents positifs et odorants, de sombres serpents bruns et inarticulés. Goinfre. On a réfacé le chandail polaire sur le thorax, plastronnant les poitrailles de plâtre, harponnant les factures habituelles de la brûleur nocturne qui se rafadit. Oh, goinfre. Je puise mon inspiration au fond de l'aspirateur, parmi les bouts des filtres défiés par l'huile parlante, l'huile de nerf, miel de mieline. Goinfre. Tu les auras, les bons tiens, en attendant, tiens bon, force un coup et ça va sortir le long anaconda inerte et brun qui glissant mollement dans la jouissance de l'esprit couche.
1: Goinfre.
0: Il a mangé ta production et transmis la gestion dite, elle l'a reproduit, on l'a admiré, contemple. Goinfre, gloire, goitre, clair,

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Papaye, pastèque, plâtre et moutarde. 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Omelette, miam, décadence. Oglom, miam, miam. Miam, miam, miam, miam, miam. Oglom, miam, décadence, miam. Omelette, oglom, miam, miam. Bobine, bouffe, gouffre. Plouc, sort, coiffe, plouc, sort, coiffe, plouc, sort, coiffe, plâtre. Plouc, sort, coiffe, plouc, sort, coiffe, plouc, sort, coiffe, plouc, sort, coiffe, plâtre. Plouc, sort, coiffe, plouc, sort, coiffe, plouc, sort, coiffe, plâtre. Plâtre. Coiffe. L'ordre laboratoire nous rappelle à son chaos sa victoire. Coiffre. Sa bile roborative sortie par les oreilles à leur gold cérumen nous organise l'appétit. Coiffre. Trop d'eau, trop d'oreilles, trop de blob, on est en plein dedans. Coiffre. Ça sabote et s'essore fort à l'intérieur, centrifuge limite pas éclaté. Coiffre. Mais aurions-nous le temps d'atteindre la constellation? Aurions-nous le temps d'attendre la constellation? Aurons-nous l'oraison pour décrire l'atteinte du bon teint du bon ton? Coiffre. Enfant de fente enflée, nous étions, et d'entre nous, tu seras au top du flop flappy. Coiffre. Ton gouffre est le sacrifice de l'inconnu franchissement de l'écrou. Coiffre. La dalle d'olive s'assouvit dans les brancards vaporisés en cendres monoatomiques. Coiffre. Ton groin se repaye à des équations, des réparations faites en vain sur le fatal trou de gloire. Oh, coiffre. Le gloriole de la gloriole nous conduit à toi, à l'aube spirituelle du boulodrome et du flanc aux bananes. Coiffre. La tartine spirituelle nous coiffre et nous aboute à nous saboter. Comme toi, devenons... coiffre. Au go-go-coiffre, tout plutôt que de n'être passage vers anneau à dévider. Passeur, passage, nous voulons passer. Trouveur ou trouveur de trou, nous voulons naître à l'état trou. L'impossible trou, coiffre, néo-coiffre. À jamais, coiffre. Nous n'eûmes pas d'odeur. Nous n'avons pas humé et n'aurons pas le souci de par où tout ça partira. Qu'importe d'être anneau si nous pouvons être tous le tout et le trou. Jamais coiffre. Akaka, chit, chat, chat, tâche, t-shirt, hippie, graine de kia. Poubelle, écatanchir, écrit, actrice, slip. Les poussives étreintes ont recraché leur pèse lourd devant les poubelles qui sont sorties. Je ne veux plus boire. Pour oublier que je marche vers moi-même. Je suis une petite enclume qui flotte dans la stratosphère. Je me gonfle à l'eau hélium en continuant à cause de casse scrupuleusement les sadés liquides jetables qui zigouillent à petits flocs dans un colloque de malacologie. On caracole dans les fraises viatiques qui accrochaient. Traversée fructueuse et sulfureuse et frétillante du coma catabase barotraumatique.

rêve. Silhouette à courroie inquiète. Au fond de la nuit figée, dans l'imposture entre deux bifurcations, révélation. Obsession conjuguée de l'échec et du manque de temps. Terne perle d'œil précieux. La seule certitude est que le temps manquera toujours. Entouré de nuit, même en plein jour. Bivouac. Chaud, trop petit dans le froid. Bivouac, fouet. Et ma vision s'éclaire d'infrarouge surpuissant. Et la lumière devient aveugle. L'horreur s'immisce dans l'invisible, dans le silence et le réel. Et l'humus nerveux. Et l'urgence, le roulis sur métal basculé mâchouille les fibres nerveuses. Dans une odeur de poussière, de fer et de pétricor. Luge et déluge, cheveux de travers et valises entrouverts à brûle parpaing. Tandis que ça erre, la rougeur des cagnoles, la rouille de la nuit, chant de loup. Dans un dernier éclair de chaleur couchante, au sommet inespéré d'un roc irréel sous la pleine lune, entouré d'azur, aux transparences vides de la nuit pélagique. Bien au-dessus du soleil, déjà lointain mais éternisé. Éternise-moi encore, déesse électromagnétique. Je suis un bilan de toutes mes billes. Un jour d'atelier, je ferai tout sauter à distance. Je ferai sauter toutes les distances. Je distance le futur en un saut. Et ma vision s'éclaire d'infrarouge surpuissant. Et la lumière devient aveugle. L'horreur s'immisce dans l'invisible, dans le silence et le réel. Et le bus nerveux et l'urgence. Le roulis sur métal bascule et mâchouille les fibres nerveuses. Dans une odeur de poussière, de fer et de pétricor. Frein, luge et déluge. Cheveux de travers et valises entrouvertes à brûle parpaing. Tandis que ça erre, rouge, rouge, rougeur des canyons, bruit de la nuit, chant de loup, dans un dernier éclair de chaleur couchante, au sommet inespéré d'un roc irréel sous la pleine lune, entouré d'azur aux transparences vides de nuit pélagique, bien au-dessus du soleil, déjà lointain mais éternisé, éternise-moi encore, déesse électromagnétique, je suis un bilan de toutes mes piles, un jour d'atelier, je ferai tout ce... Viens, c'est fini. Le rêve t'a choisi. Tu peux te réveiller maintenant.

Je sors de ma chambre et cours. En diagonale de l'horizon, la lune sur les digues anticrues, un cerf. Je m'envole, respire. Nu et sextuple. Nuée d'arbres au mât de la tempête, dans la nuit où tout s'est enfui. En secret, sans soleil ni lune. Le fil immobile s'étend au fond des huiles. C'est le sommeil qui récupère et répare la vie qui s'était fait mal aux yeux. La planète rêve. Mais à l'instant où l'ombre parachève sa puissance, depuis le fond de la pluie, des doigts jouent sur une gloire du soleil d'hier. La barbe du marcheur des lisières au sang de lave rêve de foi vivant des écorces endormies. Et la mélodie que personne n'a entendue ramène au centre de leur souffle tous les êtres qu'elle a touchés. De cette nuit, je me suis juste rappelé que le vent pouvait se chevaucher.

Réapproximation. Nous voulons rêvasser en masse, empilés sur nos littoraux ultramarins, entourés de merveilleuses boîtes noires pleines de petits pivoirs, laissés pour compte sur le bord de la côte, sacrifiés, profanés, dans un feu de béquilles à l'oubli du soleil. Que tombe le soleil en pluie. Soufre, sucre et butane, le dièse de mes journées ne me donne plus d'aile. Je m'offre et souffre l'absence de demande. Il est temps de trouer l'huile pour en faire de l'aile-huile. Quelque chose de plus léger. Indéterminable principe carburant matriciel, immémorial. Il est temps de trouver de l'huile pour y mettre des ailes. Pluie de sel sur mes oraisons, orage de raison. Que fleurissent les récoltes du blé bâclé par tonnes. Récolte à profusion de vertiges de la profondeur. La force productive s'expatrie dans les nostalgies blédardes saignantes. Essai en poussière pour mot d'ordre. Je sais qu'il faut en pincer pour tendre la corde à nos fières fièvres. Qu'on nous demande cette forte santé de lèvres pour claironner l'espérance. Tendre le feu à l'alali d'un jihad de jazz. Soufre, sucre et butane, point d'éclair. Chaleur et turpitude, souffle enflé dans la fumée. Essai en poussière pour mot d'ordre. Dans un feu de béquilles à l'oubli du soleil. Poulpe toupie, taupe topinambour, nous danserons dans les rues blêmes, à venir déféquer soi-disant, perdés par l'infusion. Brume sur l'avenir, dans un air clair de midi d'hiver, momifié, errant dans la frustration, dans l'engagement. Anus de Vénus, samedi d'ailes noires, mirage des avions de minuit, zénith de la ceinture d'Orion. Les deux systématiques de subordination, toujours pas passées au napalm de leur contenance. Poulpe capitale au parfum de tes aventures d'idées hautes, vers le verre qui s'abreuve de sable, de soufre et de sucre. Une dent au large part vers un infini champ du siècle. Sur l'arène granitique s'évapore les résultats des siècles gladiateurs. Au minuit des ailes, le désert te souffle encore une aube à l'oreille. Alors à l'oreiller du soufre, du sucre et du butane, tu partiras vers le sud. Et tu te confieras à petite ébullition le long d'un corps ardent. Et darderas de ton sang hectolitre, hectomètre, parcouru, affranchi de cœur à cœur. Diastole, systole, synchronisé en un rythme trouvé de par vous seul. Au départ permanent sur les parfums faits d'une pierre qu'on invente entre deux coups. L'orge organise la gangrène du défunt dont le souffle plane au-dessus de la ville en lisière tyrénienne. Distille le blizzard planqué lâche dans la trompe d'air chaud. Salue le marcheur du crépuscule faisant de pluie sonneur de l'heure des oiseaux. Tandis que je casse tes montres pour te libérer, je pars en part par un départ de feu, dans une rage libre et joyeuse, dans un réveil par-dessus le réveil. Ressort, tôle, écrou, rondelle et boulon, s'éparpille à la surface d'une aléatoire. Volume d'air que squatte cette explosion. Oh, tout venant, tout venante, c'est parce que je t'aime et qu'on étouffe dans ce silence de fin pigeon. Souffre, sucre et butane, le dièse de mes journées ne me tolère plus noirement télé. C'est un bémol qui fait planer tout le morceau. Il y a la récurrence et le feu transparent de la perfection. L'effraction nous commet devant les juges qui nous nouent sur une surface tronquée pour une distillation d'érection, de statues d'institution, de ragots momifères pour nous garder dans la garderie. La claque à papa, partie au claque, nous a oubliés en s'oubliant. Oh, mon frère, ma sœur, où es-tu ? Va-t-on vers autre chose que le verrou ? Ou ne devenons-nous que le sable ? Mouvant, c'est ce que nous sommes. Mouvante est la somme. Mauvais, c'est ce que je suis en me fuyant, assommé par fuite de rêves de peur.

la fièvre transgresse la faim, que viennent le froid, la nuit et la fatigue. Gentiment, à l'aurore de l'horizon, nous partirons dans un grand feu de béquilles, dédié à l'oubli du soleil artificiel. À l'ombre de soi, que voit-on ? Dans une balade quelque peu décontenancée, nous humons cette légère puanteur qui s'échappe dans le ciel, quel recoin carnivore qui digère son prisonnier. Qui mugit, s'enfle le souffle d'une flamme hors d'haleine, hors la flemme. À la surface des eaux du lac, un miroir se met à bouillonner. Un vaisseau s'élève, depuis l'air entrant dans les poumons, l'élan musculaire respiratoire, la poche de flottaison fleurissant dans

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0: Merci de votre écoute.
1: Merci.
0: Et de votre patience.
1: Voilà, c'était Arthur Douglas Timonier.
0: Anagramme de Ritualized Through Random.
1: Voilà, ritualisé à travers le hasard. Son pseudonyme anagrammique. Donc Arthur voilà. Est un poète toulousain bien connu, qui a fait beaucoup de slam, et Fabien de Canal Sud, que nous remercions pour la technique, le connaît bien, car il a lui aussi pratiqué le slam. Et Marie-Madeleine connaît maintenant Arthur, car elle l'a reçu ce midi en émission d'interview. Et les auditeurs maintenant connaissent encore mieux Arthur, donc qui a un livre édité, même voilà, plusieurs livres édités, dont un livre édité récemment aux éditions Parole.
0: Oui, un éditeur basé à Lille-sur-Tête, alors pas ça, très loin de voilà, Perpignan.
1: Bon, il a Lille-sur-Tête.
0: Voilà.
1: C'est P-A-R-A-U-L-E-S.
0: Voilà.
1: C'est pour ça se prononce Parole.
0: Oui.
1: Voilà. Voilà. Et son livre s'appelle comment donc ? L'appel P.
0: L'appel P.
1: L'appel avec la lettre P. Voilà. P. Voilà. Alors, bon, bah, moi je fais ma pub aussi du coup. Moi j'ai des CD à vendre sur Bandcamp. Et donc c'est arnauromé.bandcamp.com. J'ai fait deux CD, mais beaucoup d'autres choses avant ça. Mais ces CD étaient des compilations de choses que j'ai fait. Alors avec Arthur, on s'est connus parce que dans le milieu théâtral toulousain autour du ring, il y a 10 ans, à l'époque où le ring était tenu par Michel Mathieu, tout ça. Enfin voilà, c'est un croisement répété et puis bah, la convergence. Superposition, donc vous avez entendu Domo Explendia, ça c'était mon morceau, sur lequel étaient dites les paroles de l'appel P et...
0: Les métamorphoses du perroquet.
1: Les métamorphoses du perroquet. Et je crois qu'il nous reste 5 minutes, alors on s'est dit qu'on pouvait peut-être faire un dernier morceau peut-être de la part Arthur, et moi je vais mettre une petite bande sonore, parce qu'on avait prévu à la base peut-être... celui-ci, il s'appelle Gâteau, je crois, c'est ça?
0: Oui. Voilà. Voilà, c'est un texte qui est dédié à un ami, collègue qui habite à Bruxelles, qui s'appelle Kenny Osier Lafontaine. Voilà, et à son bestiaire monstrueux. Voilà. Donc là, c'est Gâteau.
1: Alors, écoutons Gâteau avec un son un peu aléatoire par derrière.
0: Allez, c'est parti.
1: C'est parti.
0: Gâteau. Un bébé, un taux de l'heure, un titubeur, un bébé sans âge, avec sa grosse tête cabossée d'apprendre à marcher depuis tant d'années, à trébucher, se relever, se cogner à pas anticiper les obstacles, du genre un hybride entre un astéroïde et une bagnole, mais en plus que jeune, plus cabossé, mais sans âge. La couche pleine de sédiments, de vieux aliments. Gâteau, c'est tout ce qu'il sait dire. C'est son cri, sa bouche, sa présence. Et le bam-bam bien stable de ses petons de bambin, dont on a oublié l'anniversaire. Il tète sa morve, boit sa bave. Quand il arrive dans le bac à sable, Gâteau, les enfants le regardent. Gâteau, lui jette pelle et seau en plastique. Gâteau et le plastique pète. Les enfants le tapent mais se font mal. Gâteau, c'est du béton. On le voit à la fin des longues heures de garderie, quand tout le monde est fatigué. Gâteau est hyper occupé à péter les jouets en bavant. Les contents, ces bleus sont gris, on dirait du lichen. Il se confond avec le béton et le caca d'oiseau. On se demande de quoi est rempli son cerveau, s'il y a de l'œuf dedans ou bien du sang. Les mamies du square disent qu'elles l'ont toujours vu. On se demande où est sa maman. Elle viendra bien le chercher. Gâteau, bam bam, pied au plancher. La poussière du bitume fondue dans le béton. Gâteau, guano et sédiments. On dit qu'il est né dans une gravière. Dans une gravière. Mais on sait plus quand, ni comment. On a oublié de qui. Mais on sait pourquoi. Mais personne ne le dit ni ne sait le dire. À part Gâteau. À part Gâteau.
1: Le portrait de Gâteau. C'était le portrait de gâteau pour terminer. Merci de votre écoute. RCN numérique. Et merci à Canal Sud. Merci Marie-Madeleine. Merci Fabien. Et à bientôt alors pour une prochaine émission. Donc, on aime bien ça, les émissions en live. Hein. Ah oui, il y aura un podcast. Fabien va le mettre bientôt. Ce sera sur la page d'accueil. Voilà. Il y aura bientôt un podcast. Et puis. Il y en aura bientôt d'autres sur le créneau du vendredi à 19h. C'est un super créneau. C'est en live, en public, 30 000 à la radio. C'est sympathique. À bientôt. Salut Arthur.
2: Salut.
1: À la voyure.

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Et je pouvais rester devant les fleurs, à la recherche de la scène, un pétale en train de tomber. Je voulais des scènes. Je ne me comprenais pas moi-même, mais à l'intérieur, dans les parties sans parole, j'avais une connaissance et sans arrêt je la touchais. Je suis bizarre. Nous sommes ici sans savoir ni comment ni rien. Nous subvenons à nos besoins. Nous assouvissons nos instincts suivant les rituels de notre espèce. Nous vivons à l'intérieur de conventions. Sans y penser, sans le savoir, nous suivons l'opinion. Les êtres humains ont établi des divisions, des langues, des pays, des fonctions, des lois, des monnaies, des coutumes. Et ces catégories me touchent. Elles sont touchantes, comme la graphie d'un enfant qui ne sait pas écrire. Il dessine des boucles proches du sens, mais il ne comprend rien. Bonjour. Je vis dans un appartement qui se trouve dans un immeuble, qui se trouve dans une ville, qui se trouve dans un pays, et je ne cherche pas le mal. Et si vous me croisiez, vous ne me remarqueriez pas, car je ne suis ni défigurée ni puante. Et je ne lève pas les bras en hurlant dans les rues. Je n'ai poignardé personne. Je suis polie. Je me tiens. Comme les rats, les belettes et les poux, je suis née dans le monde tel qu'il se présente. Certainement, j'ai dû sortir les yeux ouverts du ventre de ma mère par sa vulve et voir le monde et ses contours. C'est ce qu'on nous raconte. Et donc le monde, il faut le croire et il faut l'accepter. Mais la plupart des humains vont plus loin. Ils aiment ce qui leur est donné. Et à cause d'un sentiment de possession, ils disent « ma vie ». Et ils aiment cette famille parce qu'elle est leur famille. Ce pays, puisqu'il est leur pays. Ses origines, parce qu'elles sont les leurs. Et certains vont jusqu'à aimer leur région, leur quartier, leur signe astrologique, leur orientation sexuelle et quantité d'autres catégories puisqu'elles les contiennent. Et je pensais, je me disais, ils pourraient aimer n'importe quoi.
Ils aiment n'importe quoi. Ils n'aiment pas. Le monde ment. 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Et quand je dis le monde, je parle des humains. Car les oiseaux, les fleurs, le ciel, je ne crois pas qu'ils soient en train de raconter des balivernes. Je n'en veux à personne. Si la vie me blessait, mon père, ma mère, ou les voisins, les gens du supermarché, des écrans, ou de l'école, de l'autobus, personne n'y pouvait rien. Ma mère n'avait pas inventé le mensonge, la solitude et les faux rires. Elle n'avait pas inventé l'angoisse et le dimanche soir. Mon père n'avait pas créé le travail, l'indifférence et les structures hiérarchiques. Mes parents n'étaient que les opérateurs ordinaires d'un processus en cours depuis longtemps. D'ailleurs, les traits de leur figure portaient ce poids. Et ce qui les faisait rire, je pouvais en pleurer. Et je regardais des sketchs et je pleurais. Ma douleur allait principalement vers l'humour domestique, les scènes de ménage. La femme tenait des propos de type « Alors vous, les hommes, etc. » Et l'homme répondait « Oh, mais alors vous, les femmes, etc. » Et c'était sans arrêt les mêmes motifs et les mêmes chutes et les mêmes expressions et les mêmes gestes, les mêmes idées, à tel point que leurs sketchs, j'aurais pu les écrire. D'ailleurs, dans mon esprit, de mal et de torture, j'en écrivais, je m'écrivais dans la tête. Alors vous les femmes, quand vous êtes dans la salle de bain, etc. Et je prenais ce ton effrayant dans mon cerveau et je souffrais de moi comme une pénitence. Je m'écrivais dans la tête. Alors vous, les hommes, vous ne pouvez pas faire deux choses à la fois, etc. Et je ne parvenais pas à m'arrêter. J'écrivais dans ma tête les poncifs de ce monde. Là-dedans, les personnes n'existent pas. Il n'y a que des coquilles vides. Les humains prennent le bruit du monde pour leur identité. Quand on leur dit « Vous êtes comme ça », ils rient et ils disent « Haha, c'est moi, oui, haha, c'est tout moi, haha, je suis comme ça, haha, je suis cette coquille, je suis ce vide, ce néant, c'est tout moi, haha ». Et c'était mensonge, et mensonge sur mensonge, jusqu'au fond de la terre et jusqu'au fond des temps.

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0: J'étais là quand le monde est né, dit le surnaturel. Le surnaturel nous apporte un message. La vie a commencé vite pour le surnaturel. Quand le temps n'existait pas, dit le surnaturel. La vie s'est précipitée. Le surnaturel rappelle, tu passes ta main droite sur ton visage. Quand le surnaturel te parle, la main droite n'existe pas. La main droite passe sur le front. Elle attrape quoi? La main droite qui se souvient passe sa main. Le surnaturel occupe. Il achète la maison partout. Il habite avec les morts. Aujourd'hui, les morts font de la place pour les morts. Ils enterrent leurs morts. Ils font un trou pour les morts, pour enterrer leurs morts. Allume la radio. Le surnaturel articule. Ils ont une partie pour sentir, une partie pour rien, une partie pour penser, une partie pour rien, une partie pour manger, une partie pour rien. Une partie pour les nerfs. Une partie pour quoi? Une partie pour ça, dit le surnaturel. Quand on appuie sur quelqu'un, dit le surnaturel, quand on touche quelqu'un, quand on appuie sur son ventre, quand on appuie sur ses doigts, est-ce qu'on déclenche quelque chose? On appuie sur quelqu'un, il ne se passe rien, dit le surnaturel. On voit des yeux dans les arbres, on voit des yeux dans les murs, par un trou, on voit des yeux entre les yeux, par exemple, on voit des yeux dans de l'eau, on voit des yeux dans des cailloux. C'est parce qu'on est fou. Laura Vasquez, oui, édition pleine page. Je viens de lire le livre de Laura Vasquez, Les Forces. Et je n'en reviens pas, non pas que la lecture en soit éprouvante, c'est un livre qui déjoue le dépressif, mais appuie fortement sur ce que nous sommes ou nous pensions pas être. Il y a de vrais morceaux de bravoure, comme quand on écoute la symphonie numéro 3 de Gorecki, la symphonie des chansons douloureuses. Le premier mouvement, chanté par Don Upshaw. Lento, sustento, tranquillo, ma cantabile. Après une entrée instrumentale très lente, vers la 13e minute, s'installe un son ténu et tenu, juste rythmé d'une note de piano. Là, 25 secondes plus tard, le chant s'installe. Le chant s'installe. Mon fils, mon élu et mon bien-aimé, partage tes blessures avec ta mère. Cher fils, comme je t'ai toujours porté dans mon cœur, et t'ai toujours servi fidèlement, parle à ma mère pour la rendre heureuse. Bien que tu me quittes déjà, mon espoir chéri, et tout d'un coup, 14 minutes, 11 secondes, des failles. Parce que ce chant qui ne faisait que descendre remonte. Et j'en ai la chair de poule juste en l'écrivant. On va écouter ce premier mouvement. Pas en entier. Juste le passage que j'ai dit à peu près vers la 13e minute. Et faut pas croire que les deux autres mouvements soient bien plus reposants. On finit par pleurer comme une madeleine. Pas celle de Proust, mais celle de Jésus, une pleureuse.
1: Première impression des forces de Laura Vasquez.

Alors bien sûr, c'est péché de couper ça, mais en fait, bon, je suis pas spécialement ni chrétien, ni religieux en tout genre, donc personne ne m'en voudra, à part Dieu. Mais lui, je m'en fous complètement. Alors, vous me direz, où as-tu mis Laura Vasquez? Eh bien, bon, je suppose que Laura Vasquez, elle sait où elle est et elle sait ce qu'elle fait, mais moi, je n'ai pas grand-chose à en dire. Elle est un peu là dans ce que j'ai écrit là, et puis dans ce que vous écouterez peut-être dans cette émission, ou peut-être qu'elle n'y est pas du tout. En tout cas, bon, c'est ce qu'elle a provoqué, ce qui est quand même quelque chose. Ça a à voir avec ce que la lecture de force a provoqué. Lire, s'arrêter, regarder le mur comme un écran de cinéma, et se voir, regardant un supermarché, être dans un supermarché, faire les courses du mois pour les enfants. Depuis, je n'y suis plus retourné, plus jamais rempli un chariot. Lire encore quelque chose sur les pauvres, sur la honte d'être pauvre, savoir que ce n'est pas de soi qu'elle parle, mais tout de même un peu. Cette difficulté à dire, à faire, alors que j'en étais capable, peut-être, de sauver le monde. Bien sûr, si ça fonctionne, ce n'est pas simplement par les thèmes qui sont abordés, mais c'est un roman de poésie ou une poésie roman. Où l'on donne la clé par des citations, d'où ça part et comment ça vient. D'où ça part et comment ça vient. Alors je vais être obligé de massacrer son texte par ma lecture de vieux, qui n'a pas de dentier, mais que ça n'empêche pas de baver, de trop mouiller les mots. Mais que faire? Et puis vous entendrez Laura Vasquez dans ce qu'elle fit à Toulouse au Festival Les Broussonnantes. Ce qu'elle dit de son écriture et sa lecture de force. Mais sans nier la pertinence de sa lecture, et la justesse de ton et d'émotion, il y a aussi la lecture des autres, ce que l'on appelle les lecteurs. Et il y a la mienne, au fond de mon lit, avec un manteau de pluie comme environnement sonore. J'ai mal dormi pendant cette lecture, sans trop jamais avoir pensé que ça pouvait être ça. Trop mangé, trop bu, trop pensé à ce qu'il aurait fallu faire un jour ou un autre, un jour parmi tant d'autres. Trop lu. Il se trouve que ça coïncidait avec une panne d'électricité. Une panne d'électricité totale. Sans espoir que cette électricité revienne avant quelques jours.

0: d'aliénation. Mais ce n'est pas pour ça, quand l'électricité reviendra, que j'éviterai ce geste. Une catastrophe personnelle. Ce soir-là, rien de tout ça. Pas d'écran, pas de radio, pas de musique, rien. Ou presque rien. Une bougie, un livre, des yeux. Et pouvoir dire, en toute tranquillité, comme un personnage de La vie d'un honnête homme de Sacha Guitry, aujourd'hui, j'ai mon âge et je n'y peux pas grand-chose.
1: Alors ce force, de quoi ça parle? Un peu de ce que nous sommes, du moins je l'espère pour les autres. Non pas comme Laura Vasquez le décrit, mais comme ces milliers de livres qui s'écrivent quand on lit ce livre, et quand on y comprend le long et le large.
0: Autrefois, la voix de l'épopée s'adressait aux personnes présentes, assises. Elle respirait, se levait, écoutait, toussait. Mais ici, la voix sera seule.
1: Et je me rappelle, en tapant avec deux doigts, tu me laisses l'arthrose qui a bon dos, puisque j'ai toujours tapé avec deux doigts, mais maintenant il m'arrive de taper à côté.
0: Ce qui rend ma frappe aléatoire et parfois très approximative. D'ailleurs, je ne corrige plus, et ça permet ici d'inventer une sorte de poésie sonore étrange.
1: Je me rappelle d'un petit poème de Laura Vasquez. On ne vit pas dans un zoo, on vit dans les rues. On n'est pas triste dans le zoo, on est triste à la maison. Et un peu plus loin, un jour j'étais le bébé. Vous avez peut-être une idée de ce qui se passe dans le livre Les Forces. Non, certainement pas. Nous ne pouvons pas savoir, mais nous pouvons toujours lire la quatrième de couverture qui dit tout et presque rien. Juste un état d'esprit. Un ensemble de questionnements qu'il faut questionner, et questionner le questionnement du questionnement pour que ça ne finisse jamais. Mais franchement, qu'est-ce qu'on en a à faire de la fin? Sauf à croire à un nirvana paradisiaque qui serait la non-pensée. Donc, c'est l'histoire d'une fille qui n'est pas d'accord avec l'ordre social et qui nous le fait savoir. Ça commence donc comme un conte. Les heures étaient longues dans mon enfance, mais je ne me suis pas tué. Étonnant, je croyais que les jeunes ne savaient plus, ou pas, ce que c'était de s'ennuyer vraiment.
0: Le moment où je me révèle, malheureusement, d'être aussi un vieux con.
1: Ça me rappelle une blague qu'elle racontait dans le livre du long et du large, avant que ses parents ne lui offrent la moitié d'un chien, patte arrière et queue. Vous pensiez que le livre du large et du long était cruel, mais le livre du large et du long est à péter de rire. Il vous raconte une blague. Trois cadavres dialoguent. Le premier dit au deuxième: j'étais comptable, je vérifiais les livres, j'étais organisé. Le troisième dit au premier: je ne connaissais pas la suite. J'ai fracassé mon crâne, croyant qu'il contiendrait des secrets. J'avais 4 ans. Mon crâne s'est ouvert dans mes mains. Je me suis senti comme une personne verticale. Je suis devenu sérieux. Le deuxième ouvre la bouche, mais silencieusement il dit: l'éternité est inimaginable. Et le premier dit au troisième: vos yeux sont totalement blancs ou totalement noirs. Maintenant vos dents sont totalement tombées, maintenant. Vos visages n'ont plus de traits, maintenant. Et il rit, maintenant. Il rit dans le vide. Après, c'est suivi de ah, ah. Alors, j'adore les blagues, mais celle-là est un peu difficile à raconter lors d'un apéro, et avant de dire que ce pique-poule n'est pas si mal. Ce qui est quand même à la fois horrible et normal et dérisoire. J'en ai une autre à raconter. Un enseignant itinérant d'Occitan passe de classe en classe pour faire une initiation à cette langue. Alors souvent, comme premier contact et pour faire parler les enfants, on demande ce que font leurs parents. Alors les enfants répondent en donnant la profession des parents, et l'enseignant la transforme en un mot occitan. Alors je ne vais pas faire le tour de table. Et dans ce tour de classe, il y a toujours la tuile. Il y a toujours la tuile parce qu'il y a toujours un élève qui n'est pas tout à fait comme les autres. C'est-à-dire qu'il a perdu son père ou sa mère. Quand on lui pose la question,

0: Qu'est-ce que fait ton papa ? Un élève répond que son père est mort. Alors pour ne pas en rester là, et pour dédramatiser l'annonce, et pour redonner la parole, comme on ne reste pas là, l'enseignant demande ce qu'il faisait avant de mourir. Et l'élève, tout à fait sérieux, dit « Ah !»
1: Excuse me, can you help me to just translate? It's just few lines I want to translate to you here.
2: Mm-hmm.
1: You can. It's aujourd'hui, je suis ce que je suis. Nous sommes qui nous sommes et tout ça, c'est la somme du pollen dont on s'est nourri.
2: Mm-hmm.
1: You get it?
2: Yeah, I think so. Today, I am what I am. We are who we are. The flowers of the pollen we feed on.
1: Can you say that in English?
2: Yeah. Today I am what I am. We are who we are. The flowers of the pollen we feed on.
0: Hélène Meloy,
1: Jacques Prévert,
0: Jacques Reda,
2: Jean Cocteau,
1: Stenberg,
0: Ozaï Ozakpoy, Moussab Abou Toa,
1: Tom Elanier,
3: Arletti,
0: Abdelatif Kawa,
2: Luciano Visconti,
3: Dan Carrel,
2: Jean Cocteau,
0: Yon Foss,
2: Jean Cocteau.
0: Olivier Cadio, Fernando Pessoa, Julio Cortázar,
2: Sergio.

0: Verjus.
1: Michael Palmer. Serge B. Peter Watkins. Orson Welles. Joe Brenner. Georges Perec. Luc Ferrari.
2: David McNeil,
0: Ron Padgett,
2: Jacques Higelin, Jean-Jacques Sempé, Kenneth Loach, Jérôme Savary.
0: Frédéric Soumagne.
3: My wife, Amy, and Laurent.
0: Anne-Laure Bigache.
4: My friends,
0: Bernard
4: Steve Richard and Mick.
0: Terre Benjamin.
2: Gérard Bourgadier. C'est un ami.
5: Aujourd'hui, je suis ce que
0: Charles Benka. Cloud, Coolidge,
5: et tout ça c'est la somme
0: Cumex
5: du pollen dont on s'est nourri. Aujourd'hui je suis
0: Gerasim Luka,
5: nous sommes
0: Henri Chopin,
5: et tout ça c'est
0: Jérôme
5: Gale,
0: Jean-Luc Barrand, Jean Giono, Julien Blaine, Laurie Anderson, Louise Bourgeois, Laura Vasquez,
4: Joe Murray,
0: Pierre Bastien,
2: Louis Furet, Frédéric Offeline,
3: Louis Furet,
4: Herman Hess,
3: Richard Case,
2: My Son Benjamin.
0: Voice crack.
4: Making Hero. David Topelis.
0: Vincent Barras, Jacques Demierre.
2: Next year.
0: Jean-Charles Massera.
4: Still new.
0: Laura Vasquez.
3: Professor.
4: Me too.
0: Chloé Delorme.
2: Maria Bethagne.
4: Joseph Lucy.
3: Natalia Brian, Phil, and Andy.
2: Jean Renoir, Jean-Claude Merle,
4: Jean Marais, et là c'est les mauvais, Jean Cocteau,
2: again. Billy Holiday, Adolphe Asmet.
0: Reprenons la quatrième couverture. Voilà pourquoi je n'ai rien à dire sur ce livre, comme beaucoup d'autres d'ailleurs. Le lire et espérer qu'il en restera une trace. Je ne fais pas de petites fiches, comme un normalien, ce qui fait que j'oublie ce que je lis. Je sais ce qu'il en reste, une trace dans ce que je raconte comme mon expérience, mais qui n'est qu'une appropriation inconsciente et à ce titre, je remercie Pierre Barou pour la seule chanson que je connaisse de lui, Le Pollen. Excusez-moi, Laura Vasquez, de ne pas vous en avoir dit quelque chose d'intelligible de ce livre, Les Forces, une vraie critique. Mais je ne suis pas critique, je ne suis pas un évaluateur et j'admets que l'écriture ne nécessite qu'une chose, l'autorisation de soi-même. Après, une fois le truc posé, qu'en dire ? Que ça nous plaît ou pas ? Qu'on y a trouvé ce qu'on cherchait ou pas ? Qu'on y a trouvé ce qu'on ne cherchait pas ou pas ? Qu'on a compris de quoi il retournait ou pas ? Des intentions de l'auteur ou pas ? Et quand j'essaie d'en donner l'envie de lire, je finis par dire que ce livre est bizarre. Laura Vasquez est bizarre, je suis bizarre, et qu'être bizarre suppose que d'autres ne le sont pas. Parce que je suis un simple lecteur, il m'est difficile de qualifier ce livre ou de lui donner un genre particulier, si ce n'est affirmer la dimension poétique. Ensuite, on pourrait le définir par ce qu'il n'est pas. Pas une autofiction à première vue. Le jeu, il y a certainement une dimension autobiographique. Je crois que dans un entretien, elle disait que les parents, enfin, de son roman n'étaient pas ce qu'étaient ses parents. même si eux, les parents réels, se posent la question de... Mais une représentation plus universelle du social, de ce qu'il produit dans les familles. Le jeu, donc, est entre ce qu'est Laura Vasquez comme individu, mais aussi un jeu ouvert, écrit, qui est en ce qu'en fait Laura Vasquez. Et c'est dans cet interstice que nous nous posons, plus facilement que dans une auto-fiction. En tout cas pour moi. En fait, je me demandais ce qui pouvait m'avoir tant touché alors que je n'ai rien de similaire avec Laura Vasquez. Rien de semblable. Elle est jeune, porte une casquette et écrit tout le temps. Et moi, je suis vieux, le crâne rasé, pour éviter de montrer que mes cheveux s'en vont. J'ai un gros ventre et je n'écris que par intermittence. Mais peut-être par quelques phrases. Et qui fonctionnent comme un mode opératoire, peut-être. Une façon de faire de l'autofiction. Quand on marche dans la rue, quand on prend le bus, etc., etc. Par exemple, comme celle-ci. J'ai marché dans les rues. Je ne sais pas ce que je dois devenir.
6: Pourtant, la proximité ou l'éloignement de l'enfance et de l'adolescence ne font guère de différence sur les souvenirs. Je suis envahi, aujourd'hui, de ces moments d'enfance et d'adolescence. Je les interroge, j'essaie de répondre. Et pourquoi? Et je me retrouve sans arrêt en train de marmonner. Mais quelle est la question? Donc, pas une autofiction, les forces? Pas une introspection, les forces? Juste un dialogue avec soi-même? Mais peut-être que c'est aussi autre chose que ça. C'est une fiction sociale, et surtout un long poème. Aujourd'hui, quand je marche dans la rue, dans le bus, dans tous les espaces, les moments où il se passe rien, peut-être que ce que j'appelais quand j'étais jeune l'ennui, je reconstruis les souvenirs, réinvente des dialogues, ou les reconstruis à l'identique. C'est peut-être ça, mais ce n'est pas ça. C'est comment j'ai reçu ce livre, et ce que j'en fabrique, ce que j'en retiens, ce qui ne laisse aucune trace, ce qui me tracasse, ce que je n'ai pas vécu, mais que j'aurais dû vivre, etc., etc. Donc vous l'aurez compris, si vous aimez l'aventure, lisez Les Forces de Laura Vasquez.
0: Laura Vasquez, Les Bruits Sonnantes, Toulouse, 2017.
7: Donald Trump fait un sourire et un signe de la main. L'eau n'a pas de style. Quand on ne comprend rien, tout avance de la même manière. Un jour, je n'avais plus de nom, je n'avais plus de ligne, je n'avais plus de maison, je n'avais pas de parents, j'avais perdu la parole, je vivais dans de l'eau. En dehors de l'eau. J'ai regardé une éclipse pour essayer de perdre mes yeux. Il y a quatre désirs, quatre volontés. Il reste quatre animaux sur terre, quatre animaux. J'avais quatre vies, mais j'ai oublié. Je regarde un enterrement avec une caméra. J'avais une tante, elle n'avait jamais froid. Elle ne s'est pas rendue compte, son oreille est tombée. Des personnes font des découvertes. Des personnes étudient des problèmes. Ils ont découvert des tunnels dans l'air. Je suis passée dans un tunnel dans l'air. Je me suis allongée dans l'air. J'ai vu les souvenirs des gens dans l'air. Je voyais leurs anciens visages, leurs anciennes chaussures. J'ai touché les premiers microbes. J'ai cogné le premier cheval dans le noir au-dessus du monde avec ma tête. J'ai lu le premier message qui disait rien. Il a demandé à ses parents de reprendre sa vie. Les parents sont partis. Il a posé sa vie dans une pièce pour la regarder. L'air nous laisse passer. On ne s'allonge pas sur le dos, on s'allonge sur le monde. J'avais une tante, elle n'a jamais parlé. On l'a entendu tousser un jour quand son fils s'est coupé la gorge. On s'enfonce à la surface. Je frotte mon œil pour faire du feu. J'ai acheté un couteau. Je voudrais le partager avec quelqu'un. Donald Trump en robe de chambre dans la maison. Donald Trump traîne en robe de chambre dans sa maison. Je regarde les gens dans l'air, ils rebondissent, ils se cognent, leur ventre, leurs doigts, leurs affaires, elles s'usent, elles font des morceaux de tissu dans la nuit. Je regarde avec des jumelles, ils achètent de l'air pour poser une table. Les animaux ont la dignité. Quand j'étais jeune, j'avais la mémoire des visages. Ma vie n'a pas de bouche. Pendant ton chemin, tu vas rencontrer des têtes. Ma vie n'a pas de vêtements. L'autre jour, tous les membres de la secte se sont tués. On meurt pour son pays, pour ses amis, on meurt pour ses enfants, on meurt à son travail, on meurt pour son amour, on peut mourir pour son sentiment. Ma vie n'a pas de main. Un homme déterre son frère pour lui couper les cheveux. Le premier jour du monde est long. Tout le monde naît pendant une guerre. Je ne dis jamais rien parce que j'écoute un tournevis. Il se dispute avec la planète. J'ai une tante. Un jour, son visage est descendu. Il s'est mis sur son ventre. Elle nous parle à travers son pull. Elle nous donne des conseils. On se met sur les coussins. On écoute avec une lampe. Elle nous dit de croire en tout. Les plantes, les poils, les globes. L'infirmière lui met de la crème autour de la bouche. La maison est dangereuse. Ma vie n'a pas de marque. Donald Trump était jeune. La route a quitté le sol. La route bouge au-dessus du monde. On s'allonge sur les enfants pour leur donner une forme. Ils tournent en robe de chambre dans la Maison Blanche. Je me souviens d'un chat dans mon quartier, toujours blessé, toujours poursuivi. Il lui manquait un œil. Il passait dans la rue, il était fier de sa vie. Personne ne perce. Le fils bien peigné de Donald Trump. Je me réveille avec un âge. Ma vie n'a pas de lettres. J'appuie sur une partie de la réalité. J'appuie sur quelle partie ? J'appuie sur une partie. Je me souviens d'une scène, je tournais dans l'obscurité. Le visage de Donald Trump dans la lumière du soleil. Des nuages qui bougent sur le visage de Donald Trump. À cause du temps, à cause de la vue, À cause de la pluie, à cause d'un accident, à cause des rochers, à cause de la cause. J'avais une bouche sur mon visage, je voulais mon visage dans l'air, je voulais ma bouche dans l'air. Je rêvais qu'on se noyait parce qu'on respirait, on se coinçait, on se pardonnait. Donald Trump a sommeil parce qu'il a bien mangé, mais il ne dort pas. J'ai trouvé un animal qui se coiffait. Il était seul, son corps était timide. Imaginez Dieu sur un canapé en train de pleurer. Des câbles qui bougent entre les personnes. Dans la nuit, je regardais la vidéo d'un Russe qui croquait du piment. Il se frottait les yeux, il se brûlait les yeux, il crachait par ses yeux coulaient sur lui. Je n'ai pas fabriqué de bombe. Si tout le monde avait le même visage, il n'y aurait plus de bruit. Donald Trump signe un document avec un sourire. À la récréation, on mettait du sable dans la bouche d'un garçon. Il ne pleurait pas. On lui donnait un coup de pied, il rigolait. Ma vie n'a pas de carte. J'ai mis une flèche dans la tête de mon chien pour qu'il ressemble à Dieu. J'ai un point dans l'œil. Je me sens légèrement couleur lente dans mon corps. Les caméras ne s'ennuient pas. Les journées sont neuves. On a inventé le mot soleil pour dire « tu es moi ». Les enfants n'ont pas de casque. Les animaux ont leur corps. Donald Trump aussi. Je range la vérité dans le four. Les amis du démon congèlent le démon. Karl Marx frappe à la porte. Il me demande ce que je fais. Je lui dis, je barre la vie. Tout est en train de tomber. La maison tombe lentement. Elle tombe lentement. Les enfants tombent lentement. Ils tombent lentement. Leurs bouches tombent lentement. Les bouches des enfants vont lentement. Et leurs jambes tombent lentement. Leurs jambes tombent lentement. Tout tombe lentement. La ville tombe, elle tombe, elle tombe lentement. La ville tombe, elle tombe doucement. Depuis longtemps, depuis beaucoup de temps. La maison tombe et les gens tombent. Les bouches tombent et les gens tombent. Et le dessus des yeux, et le dessous du ventre, et le dedans du ventre, et le dedans des joues, et le dessus des cils, et le dessus des mains, et le dedans des pieds, et le dessous des tables, et le dessus des seins, et le dessus des tombes, et le dessus des crânes, et le dessous de soi, et le dessus de soi, et le dessus des ventres, et le dessous des ventres, et le dedans des ventres. Tout tombe, tombe. Tout tombe lentement. Les pierres tombent. Et les échanges. Et les histoires. Et les objets. Et les liquides. Et les ruisseaux. Et les serpents. Et les liquides. Et les salives. Tout tombe, tombe. Tout tombe lentement. Dans les organes. Dans les maisons. Dans les échanges. C'est la tournure. C'est le chemin. C'est la méthode. C'est la mesure. C'est un échange. C'est une idée, c'est un problème, c'est une idée, c'est un chemin, c'est un échange, c'est un rapport, c'est un chemin, c'est la tournure, c'est la méthode, c'est la mesure. Tout tombe, tombe, tout tombe doucement, tout tombe lentement, tout tombe doucement. Dans les maisons, dans les bordures, dans les forêts, dans les histoires, dans les paroles, et sans arrêt, et sans vitesse, et sans vacarme. Et sans penser, et sans souffrir. C'est la tournure, c'est ce qui tombe, et le dessous des bras, et l'idée des figures, et l'idée de la honte, et l'idée des liquides, et les liquides eux-mêmes, et les personnes lentes, et les personnes bien. Et la vie est bien lente, et la vie est tombée, et la vie est bien calme, et la vie est bien lourde, et la vie est la vie, et la vie est tombée, et la vie est en train de tomber, mais lentement. Tout tombe lentement, dans les personnes, et dans la gorge des personnes, et dans les ventres des personnes, et tout avale les personnes, et dans la gorge et lentement. Et tout va dans la gorge, mais lentement, dans la maison des hommes, dans la maison des loups, dans la maison des mères, dans la maison très noire, toutes les mères noires. On se donne de l'eau, on se donne des branches, on se donne du pain, et tout tombe dessus. Merci.

Oui, est-ce que tu as peur?

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C'était le groupe 4 à Strasbourg en live and direct sur Arte. Merci à toutes les équipes de Dramomit, The One, Tagana Jones, tous les gars de la technique. Merci à Chirac Design, Romain Thomas, Monsieur Hugres et tous les autres. Merci à mon staff. Rogdav, Sylvain, Damien, Thomas, Romain. Ici le groupe 4. Est-ce que vous êtes prêts? Faites du bruit! Strasbourg!

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0: FSU, nous sommes un collectif d'artistes et de labels de musique de différents coins de la Colombie. Nous travaillons ensemble pour exprimer sonorement notre conscience de la crise du système politique actuel du pays, la Colombie, et des pays frères d'Amérique latine. 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
0: Nous tous, tout simplement.
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